0: se diriger vers la cellule. En juin 2025, la police avait d'abord affirmé qu'Alberto Jung s'était tapé la tête contre le mur pendant sa détention, mais le rapport d'autopsie avait contredit cette version, indiquant que les blessures avaient été infligées par une force externe. L'affaire avait suscité une vague d'indignation. Le procès et ses premières révélations a ravivé cette colère. Faith Odhiambo, l'ancienne présidente de l'Association des avocats du Kenya, a dénoncé une chorégraphie de l'impunité. Albin Tirwan-Nairobi, RFI.
1: Et en bref, Jean Kaseya ne recommande pas les interdictions de voyage. Le directeur général de l'Africa CDC, l'agence sanitaire de l'Union africaine, s'est dit mardi défavorable aux restrictions de voyage contre l'épidémie d'Ebola. Appel lancé à destination des États-Unis qui ont pris des mesures concernant les voyageurs en provenance d'Ouganda notamment. Injustifié, selon Jean Kaseya, compte tenu du fait que Kampala a réussi à contenir le virus. 11e nuit consécutive de bombardements américains en Iran. Objectif affiché du commandement américain pour le Moyen-Orient, affaiblir la capacité de Téhéran à menacer le trafic maritime commercial dans le détroit d'Ormuz. Plus tôt, le président états-unien avait déclaré que Washington n'en avait pas du tout fini avec l'Iran. En riposte, la République islamique a, elle, visé à nouveau les pays du Golfe. Le Qatar a dénoncé une escalade dangereuse. En Inde, Rahul Gandhi a été libéré, mais la tension reste vive dans la capitale. Quelques heures après l'arrestation du chef de l'opposition et de sa sœur Priyanka, alors qu'il participait à une manifestation devant la résidence de Narendra Modi, ils ont tous les deux été libérés. Plus tôt dans la journée, Gandhi avait réclamé la démission du premier ministre indien, l'accusant de réprimer la contestation étudiante du mouvement des Cafards. Christophe Jaffrelot est directeur de recherche au CERI et auteur de l'Inde de maudit. Selon lui, une telle arrestation démontre que la mobilisation met à mal son gouvernement. Écoutez.
2: C'est un signe de nervosité. C'est un signe que les renseignements qu'ils doivent obtenir sur le terrain témoignent de l'ampleur de la colère qui traverse la jeunesse indienne à travers le pays. Rahul Gandhi a déjà été arrêté une fois et ce n'était pas un hasard lorsqu'il avait cherché à participer à la mobilisation des paysans. Ça n'avait pas duré très longtemps. Il avait été arrêté ainsi que sa sœur Priyanka. C'est un signe tout de même de perte de ses nerfs que manifeste ainsi Narendra Modi. S'il persiste à n'user que de la répression, le risque est grand qu'on assiste à une escalade et que dans la rue aussi, ça se radicalise. Hein. On peut imaginer que ça peut devenir aussi un régime non plus hybride ou illibéral, mais purement autoritaire.
1: Christophe Jaffrelot, interrogé par Mélissa Barra. Une bouffée d'air frais et un nouvel espoir dans le combat contre la Russie. C'est ce que représente le limogeage du chef des armées ukrainiennes, selon l'ancien ministre de la Défense, Mikhailo Fedorov. Le président ukrainien a évincé Oleksandr Sirski, qui cède sa place au populaire Mikhailo Drapati. Une décision qui fait suite aux nombreuses manifestations dans le pays pour réclamer la démission d'Oleksandr Sirski, critiqué pour faire peu de cas des pertes humaines dans la guerre menée contre Moscou. Et puis en Hongrie, c'est un nouveau coup dur pour le Fidesz. Des perquisitions ont été menées ce mardi dans les locaux d'une section régionale du parti sur fond d'enquête anticorruption. Le Fidesz a également annoncé que le centre de données qui héberge ses serveurs faisait l'objet lui aussi d'une perquisition. L'étau se resserre sur le parti de Viktor Orban qui a perdu les élections et le pouvoir en avril dernier. Daniel Valo.
3: La perquisition s'est déroulée dans les locaux du Fidesz pour la région de Bakshkishkun, située dans le sud du pays. En cause, des soupçons de corruption autour du Fonds national de la culture qui distribue des subventions aux artistes et aux institutions hongroises. Depuis la défaite du Fidesz, de nombreuses accusations ont surgi sur cette agence gérée par l'État, accusations de favoritisme et de corruption au bénéfice des dirigeants du parti et des proches de Viktor Orban. 6 personnes ont déjà été mises en examen et placées en détention dans ce dossier pour détournement de fonds. Ce mardi, le FIDES affirme qu'une autre perquisition est en cours dans le centre de données qui héberge ses serveurs. Sur les réseaux sociaux, l'ancien parti au pouvoir affirme qu'il ne cédera ni aux menaces politiques ni aux menaces juridiques et dénonce une tyrannie sans précédent depuis la chute du communisme. Ces perquisitions et ces enquêtes s'inscrivent dans un contexte de pression maximale sur le FIDES. Peter Madiar, le nouveau Premier ministre hongrois, ayant promis de démanteler le plus rapidement possible le système mis en place par l'ancien parti au pouvoir pour verrouiller les institutions du pays.
1: Précision signée Daniel Valot. Direction la France, où la ministre de la Transition écologique va jeter l'éponge d'ici mercredi matin. C'est ce qu'a fait savoir l'entourage de Monique Barbu. En cause, son opposition à la loi d'urgence agricole qui vient d'être définitivement adoptée. Après le vote de l'Assemblée nationale lundi, celui du Sénat ce mardi, 214 voix pour, 111 contre. Voulu par les agriculteurs, le texte a fait l'objet de nombreuses controverses, notamment parce qu'il permet la réintroduction de certains pesticides dangereux pour la santé humaine. Pour les militants écologistes Nicolas Pichon-Levenbruck, cette loi marque un retour en arrière, d'autant plus grave que les agriculteurs et les citoyens français ont vécu cette année les conséquences de l'inadaptation au réchauffement climatique.
4: En séance, Daniel Salmon, sénateur écologiste, a dénoncé un texte éminemment dangereux qui planifie les crises à venir. Sans succès, la loi a été adoptée à une vaste majorité. Ce vote ne surprend pas Sandy Olivar Calvo de Greenpeace.
5: Là, on n'est même plus sur de l'inaction. On est vraiment sur nous enfoncer dans un mur en passant la cinquième. Et ce texte marquera l'histoire comme un grand moment où on a voté d'énormes reculs environnementaux alors même qu'on était en train de vivre dans notre chair les conséquences d'un système agroalimentaire qui avait des impacts sur notre santé et des conséquences du réchauffement climatique.
4: Devant les sénateurs, la ministre de l'Agriculture, Annie Genevard, a défendu un texte qui apporte des réponses concrètes à des attentes concrètes. Mais pour Mathieu Courgeot, éleveur en Vendée et coprésident du collectif Nourrir, cette loi passe à côté de l'essentiel.
6: Cette loi, en fait, elle répond à aucune des crises auxquelles sont confrontés les agriculteurs, qui sont principalement des crises de revenus. Et c'est aussi une loi qui prépare les prochaines crises. On vient de subir là la troisième vague de canicule. Enfin, on a des conditions extrêmement difficiles, que ce soit sur les animaux, sur les cultures. Et en fait, cette loi, elle propose juste d'accélérer la fuite en avant et de rien résoudre sur les problèmes auxquels on est confronté.
4: Le combat n'est pas tout à fait terminé. Les opposants espèrent encore une censure du texte par le Conseil constitutionnel.
1: Autre loi adoptée ce mardi par le Parlement français, celle concernant l'interdiction des réseaux sociaux aux moins de 15 ans, entrera en vigueur prévue dès le mois de septembre avec comme objectif de protéger la santé des enfants et des adolescents. C'est une première en Europe. Le président français Emmanuel Macron, qui avait fait de cette loi une mesure phare de la fin de son mandat, a salué une avancée majeure. Le texte prévoit la mise en place par les plateformes de dispositifs de vérification d'âge qui font débat. On y reviendra en détail dans la prochaine édition d'ici une cinquantaine de minutes. Et c'est la fin de ce journal. 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
8: Hier, au lendemain d'une manifestation de l'opposition dont la répression...
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7: Bonjour, c'est Caroline au micro de Fréquence Luce. Nous sommes le mardi 21 juillet et voici la revue d'actualité locale. On parle de sécurité routière et des accidents en hausse dans notre département. La sécurité routière des Hautes-Pyrénées dresse un bilan contrasté pour 2026. Au premier trimestre, le nombre d'accidents est en hausse, mais celui des blessés et des personnes tuées est en baisse. La tendance reste à la hausse au deuxième trimestre concernant les accidents. En revanche, sur l'ensemble du premier semestre, le département enregistre un décès de moins sur les routes qu'à la même période en 2025. Des chiffres qui invitent à rester vigilants malgré une légère amélioration de la mortalité routière. Lourdes renouvelle sa signalétique piétonne. La ville de Lourdes a lancé, depuis hier, le remplacement de sa signalétique piétonne. Au total, 200 nouveaux panneaux seront installés entre l'espace Robert-Hossein et le pic du Gers, en passant par la gare, le sanctuaire et le chemin de Bernadette. Les anciens panneaux seront remplacés par une signalétique plus lisible et pensée pour être accessible à tous. Ce projet a été mené avec la Commission communale d'accessibilité, l'Office du tourisme et l'architecte des bâtiments de France. Les travaux ont débuté depuis hier à 6h dans le bas de la ville et autour de la gare. Oreillan appelle à la vigilance face au démarchage frauduleux. La mairie d'Oreillan alerte les habitants après plusieurs signalements de démarchage suspects. Elle rappelle qu'elle ne mandate aucune entreprise pour effectuer des visites à domicile, des appels téléphoniques ou des envois de SMS. La commune invite les habitants à vérifier l'identité des démarcheurs, à ne pas communiquer de données personnelles ou bancaires et à ne signer aucun document dans la précipitation. En cas de comportement suspect, les administrés sont invités à contacter la police municipale ou le commissariat à Tarbes. Malheureusement, on parle de sécheresse encore. Les petits cours d'eau du plateau de Lannemezan sont en danger. Le Merdan, petit cours d'eau du plateau de Lannemezan, a été fortement fragilisé par la sécheresse et la canicule jusqu'à se retrouver presque à sec. Alertés par un adhérent, les pêcheurs du plateau de Lannemezan et les techniciens de la Fédération départementale de pêche sont intervenus pour sauver la faune aquatique. Une opération de pêche électrique a permis de récupérer plus d'un millier de poissons, dont des truites, vairons, goujons, lamproies et loches, ensuite relâchés dans la neste. Les associations rappellent que ces rivières, même modestes, sont essentielles pour la biodiversité et l'équilibre des milieux naturels. En période de sécheresse, elles appellent les habitants à éviter les prélèvements d'eau dans les cours d'eau afin de préserver des débits déjà très faibles. Et pour finir, le Pic du Midi en lice pour le monument préféré des Français. Le Pic du Midi et son observatoire représentent l'Occitanie dans l'édition 2026 du concours télévisé Le Monument Préféré des Français, présenté par Stéphane Bern. On en avait déjà parlé il y a de ça plusieurs semaines. Après avoir été retenu face au viaduc du Millau pour représenter la région, le site est désormais en compétition avec 13 autres monuments, un par région. Le vote du public est ouvert jusqu'au 24 juillet à 23h59. Les résultats seront dévoilés lors de l'émission diffusée sur France Télévisions. C'en est fini des actualités locales de ce mardi 21 juillet. Belle journée à tous et bonne écoute sur Fréquence Plus.
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10: Bonne nuit.
11: Ce vendredi et ce samedi arrive du côté du Val d'Aise le Trail du Gabizos. C'est la 11e édition et on a la chance d'avoir au bout du fil Mathieu qui est coach trail et membre organisateur des Esclopes d'Azin qui est l'association qui organise justement ce Trail du Gabizos. Bonjour Mathieu.
12: Salut.
11: Comment on se sent quelques jours avant le démarrage de ce trail qui vous prend pas mal de temps d'organisation quand même?
12: Ça chauffe puisqu'on se rapproche. Hein, donc Mais par contre on est serein, non, clairement. Mais on croise les doigts pour la météo. Voilà, qu'elle soit bonne, mais pas trop. Je pense qu'on mettra beaucoup de sur le parcours. En tout cas, nous, on est bien en place et les coureurs aussi, je pense. Et on est prêts pour cette belle fête.
11: Bon, et avant de parler justement du côté autant sportif qu'animation qui va prendre place du coup à Reims-Marsous ce vendredi et ce samedi, parle-nous un peu de cette association, les Esclopes d'Azin, parce que c'est une association bien active sur le territoire.
12: Et oui, les Esclopes d'Azin, c'est un club donc, de trail affilié à la FFA, la Fédération d'Athlétisme, qui a 30 ans d'existence, hein, donc c'est pas rien, et qui compte aujourd'hui tout près de 300 licenciés pour voilà une petite commune comme à Reims. Hein. Faut savoir que c'est le deuxième club en nombre de licenciés après le gros club de Tarbes. Donc un club très dynamique et avec tout au long de l'année et tout au long de la semaine des sorties proposées pour les coureurs locaux, que ce soit les ex-clubsters le lundi, des sorties locales pour tout le monde le mardi, après, le jeudi, le samedi, le dimanche. Voilà, c'est un club très dynamique qui propose à tous de venir autant découvrir la course à pied que de se perfectionner.
11: Et alors ça, pour prendre contact avec vous et savoir tout ce que vous réalisez justement, en tout cas déjà pendant l'été, comment on fait ?
12: Tout simplement via le site des escopes d'Azin, et là vous allez trouver vraiment toutes les infos nécessaires, qui contacter, on vous renseignera avec plaisir.
11: Bon, ouais. Donc 300 licenciés, c'est une affaire qui court, j'avais envie de dire, à ce stade-là, et du coup un programme bien rempli avec un démarrage des courses dès le vendredi, dès ce vendredi 24.
12: Oui, voilà, avec une nouveauté cette année. Hein, donc le cœur de l'événement, c'est le samedi, mais déjà depuis l'historique, hein, les 11 ans d'existence, on organise le vendredi une petite course enfant pour les enfants de 7 à 13 ans qui veulent s'initier à l'activité. Cette course est gratuite et cette année, on a ajouté une nouveauté, c'est un kilomètre vertical. Il s'agit en fait de faire 1000 mètres de dénivelé sur une distance très courte, puisque ça fait 3,5 km.
11: Ok.
12: Donc voilà, ça se passe depuis le pont romain là au bout du village. On monte à Lomiaglut, on le voit d'en bas et on y va. Donc ça c'est une nouveauté qui va beaucoup plaire, je pense. C'est un beau défi sportif parce que la pente est raide. Mais pour ceux qui voudraient découvrir ce type de discipline, je les invite à venir participer puisqu'il y a encore des places pour s'inscrire.
11: Et pour les enfants aussi, du coup, il faut s'inscrire ou comment ça se passe ?
12: Pour les enfants, la course est à 17h30 et à partir de 15h, vous pouvez venir vous inscrire sur place. Il n'y a pas besoin avant, hein, on vient sur place à partir de 15h, c'est gratuit. Okay. Et voilà, il suffit de venir un petit peu avant le démarrage de la course à 17h30.
11: Et pour la course verticale, du coup, ça s'adresse, j'imagine, à un public un peu plus adulte, un peu plus habitué ?
12: Oui, tout à fait. C'est quand même un effort hein, qui représente, bon, selon les capacités, mais on va dire autour d'une heure d'effort, quand même assez intense. Hein, donc, oui, c'est réservé aux adultes.
11: Et qui ont une bonne condition.
12: Oui, de préférence, un petit peu quand même faire de la randonnée en montagne. Quoi.
11: D'accord, et alors là, ça, le départ de la course verticale, c'est à quelle heure ?
12: 15h.
11: Et du coup, il faut s'inscrire en amont, c'est mieux de passer par le site pour s'inscrire ?
12: Oui, voilà.
11: Ou pareil ?
12: Il reste un peu de place, mais là, oui, il faut anticiper, hein, quand même, ce début de semaine, se manifester via le site internet.
11: Il y a combien d'inscrits déjà ?
12: Je pense qu'on doit approcher une centaine.
11: Ok. D'accord, et on peut être combien comme ça à partir dans cette course ?
12: On en prendra encore une vingtaine, voilà, on va faire le plein. Hein.
11: Donc l'appel est lancé, là c'est pareil, c'est sur les escopes d'Azin ou qu'on doit s'inscrire ?
12: Alors oui, il y a deux sites internet, hein, les escopes d'Azin, le site du club. Là il y a un site spécifique pour les Gabizos, la course des Gabizos, donc sur www.lesgabizos.com.
11: D'accord, et donc là tu retrouves le programme et il y a la possibilité de s'inscrire. Si je regardais le programme justement, on propose de venir dès 14h pour pouvoir commencer à retirer les dossards. Et il y a un petit marché de producteurs et de stands partenaires qui aura lieu aussi en même temps.
12: Voilà, aussi depuis plusieurs années, donc on a des équipementiers partenaires qui viennent proposer en plus avec des prix intéressants, poser les équipements type trail. Et puis ensuite, vous allez trouver aussi des glaces, du pain bio. C'est un petit marché, quelques producteurs. Ça permet d'apporter aussi un petit plus à l'animation du village.
11: Bah oui, un peu de vie dans tout ça au milieu de... avec les retraits des dossards, etc. Vous, alors 15h, c'est le départ de la course verticale. Je voyais 17h30, Manu Lacroix.
12: Ouais. Manu Lacroix. Alors l'année dernière, il y avait plus d'une centaine d'enfants qui sont venus faire la fête. Donc c'est vraiment un moment très fort. Beaucoup de public et puis voilà la joie, hein, parce que c'est la joie de courir. Hein, c'est les enfants, on le voit, ils sourient du début à la fin. C'est vraiment pour lancer le week-end. Un événement très fort.
11: Ok, et puis à 19h, eh bien, tout le monde se retrouve au niveau du petit marché des producteurs. C'est devant la salle des fêtes d'Arins Marsous pour la remise des prix de ces deux premières courses.
12: Voilà, passé.
11: Et après, on ne va pas faire une grosse soirée parce que le samedi, ça commence tôt.
12: Oui. le parcours du 30 km est long, hein, donc quand on veut faire... une longue course en partant. Donc, ce seront les premiers à partir, hein, pour le 30 km. Et ensuite, on suivra les autres courses, le 20 km, le 10 km, le 5. Voilà, avec des dénivelés, des ratios qui sont importants, hein, ne pas négliger, hein. Pour le 30, c'est 2850 mètres de dénivelé. On les monte et on les descend. C'est pas pareil que de les faire sur le plat, clairement, hein. Donc, les coureurs le savent, hein. C'est un parcours exigeant, mais qui nous fait prendre de la hauteur, de l'altitude. On passe souvent sur des crêtes, mais qui sont des crêtes faciles, qui nous offrent des panoramas vraiment exceptionnels sur le Val d'Azun. Que ce soit d'un côté la crête de Caoubert, après on passe de l'autre côté sur la crête de Pan. Et voilà, faut savoir aussi que ce sont des parcours qui étaient empruntés depuis très longtemps, qui s'étaient refermés par la végétation et l'activité du club. Et cette course a permis de réouvrir tous ces sentiers, donc les vieux sentiers de bergers, qui sont aujourd'hui redevenus des sentiers de randonneurs et de coureurs. Donc, on en est vraiment fiers.
11: Pour aller justement emprunter ces chemins, il y a un départ, le premier pour la course de 30 km qui s'appelle Gabizos Sky Race. C'est à 7h30. Après, il y a un autre départ pour le 20 km à 8h30. Puis le départ du 10 km à 8h45. Et il y a le départ du Minituc qui est une course réservée aux minimes là, et aux cadets en priorité.
12: Alors en priorité, voilà, parce que on veut que tout le monde puisse participer, donc chaque catégorie. Donc cette course, elle est vraiment imaginé pour cette catégorie-là. Néanmoins, on a ouvert depuis l'an dernier la porte aussi à quelques adultes qui voudraient s'initier, pour qui 10 km et 750 mètres de dénivelé seraient encore une marche un peu haute. Donc, on a laissé la possibilité à des adultes aussi de venir découvrir le trail par la Minituc. Voilà.
11: Ok, alors pour toutes ces courses-là, pour le coup, il faut s'inscrire aussi, hein.
12: Oui, il faut s'inscrire et là, par contre, bon, les inscriptions sont désormais complètes.
11: Ah ouais, pour toutes les courses.
12: Ouais, ouais.
11: Même le départ du Minituc. Bah ça, c'est bon signe.
12: Oui, c'est bon signe, voilà, c'est bon signe. Donc, on fait la promotion des courses, mais bon, pour cette année, ouais.
11: Bon, en tout cas, si on n'est pas inscrit, ce qu'on peut faire, c'est venir sur les lieux d'arrivée aussi. Et parce que les premiers arrivés sont prévus vers 9h45.
12: Voilà. Donc, vous voyez, dès 9h45, on a l'ambiance des arrivées de course, et puis après, ça va continuer tout au long de la journée, quoi.
11: Et combien de participants, alors, à chaque course, celle de 30, celle de 20, celle de 10, combien se sont inscrits?
12: Alors, on va en avoir 50 sur la Minituc.
11: Ok.
12: Après, ensuite, sur la TUC, 200 inscrits, si ma mémoire est bonne. Okay. Ensuite, c'est sur le 20 et sur le 30, où là, on monte à 400 inscrits.
11: Ah oui.
12: Voilà, j'ai dit tout à l'heure 100 sur le KV. En fait, toutes courses confondues, on dénombre 1500 coureurs.
11: Waouh ! Je disais, après, les arrivées vont se faire progressivement. À midi, il y a l'ouverture de la restauration au niveau, pareil, hein, de la salle des fêtes avec le petit marché. Et 14h, c'est la remise des prix. Et puis derrière, là, il y a des petites animations qui sont proposées aussi pour le plaisir de tous.
12: Tout à fait. Voilà, parce qu'on veut que cette course soit vraiment la fête pour tout le monde, pas seulement celle des coureurs, mais aussi celle des accompagnants. Et puis celle de toute la vallée et des vallées voisines qui ont envie de venir supporter, de venir écouter de la bonne musique, danser. Donc là, c'est vraiment une invitation à tout le monde. On démarre à 16h et en fait, après, les concerts vont se suivre sans interruption jusqu'à tard, jusqu'au DJ pour finir la soirée. Donc dans l'ordre, on aura le plaisir d'accueillir Dumbledore, qui est un groupe local, groupe de rock, qui joue pour nous depuis la première édition. Voilà, donc ce sont nos fidèles, et puis on a le plaisir de les avoir chaque année. Et donc ensuite, sera suivi par, donc ça c'est à 16h. Ensuite à 18h, on aura un duo de reprises de musique variée, latino, reggae, quelques compos. Donc ça c'est Caracolage, c'est un groupe qui vient d'arriver dans la région, donc ça va être l'occasion de les découvrir, de commencer à tourner un petit peu. Donc à 18h, et ensuite 21h, donc il y aura le repas entre les deux, là, pour ceux qui veulent venir manger aussi sur place le soir. Donc il y aura la restauration et buvette également le soir sur place. Et ensuite, donc à 21h, le concert de Combo Loco. Donc c'est un groupe qui est quand même assez connu aussi sur le territoire, qui propose des compos orienté surtout rock, quand même assez éclectique. Donc un bon groupe bien énergique. À 21h, Et pour continuer la soirée et danser, on aura DJ Happy, voilà, qui est bien connu aussi, qui a mixé à Luce notamment à la station cet hiver et qui saura faire bouger même les plus réticents à la danse, croyez-moi. Donc sur la piste qui sera, si la météo est bonne, tout se passera donc dehors, en plein air, jusqu'à sous les étoiles.
11: J'ai bien aimé la petite phrase que vous avez mis de présentation pour DJ Happy. Donc avec son smile plus grand que l'Everest, il vous fera guincher même si vos jambes sont fatiguées. Et après une journée trail, je trouve que c'était bien vu quand même.
12: Exactement.
11: Et alors, et même pendant la journée, je voyais qu'il y avait quand même aussi un village pour enfants qui ouvrait ses portes le samedi à 10h.
12: Ouais, tout à fait, voilà, parce que mais ouais, les enfants, on veut qu'ils s'amusent toute la journée. Et quand on vient en famille, voilà, comme ça, il y en a pour tout le monde. Donc le village enfant, il est sécurisé parce qu'il est dans le champ derrière la salle des fêtes. Donc une fois qu'ils sont là, ils sont en sécurité. Et pour s'amuser, ils auront un animateur de cirque professionnel qui propose des initiations à tous les arts du cirque avec plein de matériel. Ensuite, on a l'initiation biathlon. Donc là, c'est cirque en valette hein, pour Trobaïrit, cirque en valette là, pour le cirque.
11: Ouais.
12: Ensuite, on a Florent de Pyrénées Ludiques pour une initiation biathlon laser. Donc c'est course à pied et puis tir à la carabine laser. On aura du maquillage pour enfants.
11: Ah, ça s'appelait toujours. Hein.
12: Ouais, ouais, ça s'appelait énormément. Ouais. Ouais.
11: Et d'ailleurs, donc, pas que les enfants, hein, j'en suis témoin.
12: Puis aussi une structure gonflable et des jeux en bois.
11: Bon, donc il y a vraiment de quoi se faire plaisir et passer une belle journée, quoi.
12: Voilà, et toujours gratuit, hein. Les animations sont clairement gratuites, ouvertes à tous, ouais.
11: Bon, donc finalement, en fait, y a que la course du vendredi où, pour les adultes, où, la course verticale, où il y a encore de la place. Les enfants aussi, le vendredi, où ils peuvent venir comme ils sont, voilà, et venir s'inscrire sur place. Et sinon, bah, finalement, tous les dossards sont déjà retenus. Et là, ce qu'on doit nous retenir, c'est que toutes les animations du week-end sont gratuites. Ouais.
12: Voilà, exactement, Mirabel. Magnifique résumé.
11: Bon, eh bien, qu'est-ce qu'on, à part un beau temps, mais pas trop chaud, qu'est-ce qu'on peut vous souhaiter pour ce 11e trail du Gabizès?
12: Oh, ben, ce sera déjà beaucoup, hein. Après, c'est surtout venir faire la fête avec nous, voilà. Encourager les coureurs et puis, participer à cette belle manifestation qui participe avec toutes les autres à tout ce dynamisme du Val d'Azun, voilà.
11: Bon, eh ben écoute, on souffle dessus, l'appel est lancé, on le rappelle, hein, le Trail du Gabizès, 11e édition, organisé par l'association des Esclopes d'Azun, qui a plus de 300 licenciés aujourd'hui, et donc qui a de beaux jours encore devant lui. Eh bien, c'est ce week-end, ça commence ce vendredi, et avec une journée remplie samedi, où on vous souhaite plein de courage pour être sur le pied dès 6h du matin, voilà.
12: Yes, merci beaucoup.
11: C'est moi qui te remercie, à bientôt Mathieu.
12: À bientôt, ciao.
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4: Bonne nuit. Marie.

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3: Bonjour à tous, bonjour à toutes et beau mercredi à vous qui êtes à l'écoute de Fréquence Plus. Nos prévisions pour ce mercredi 22 juillet, eh bien c'est toujours beau sous un ciel un petit peu plus nuageux. Un beau début de journée, puis des nuages élevés, plus ou moins épais, qui vont circuler au-dessus de nos massifs. Et en cours d'après-midi, quelques nuages qui vont se développer progressivement, mais un risque d'averse qui va rester faible. Le temps va être calme la nuit prochaine sous un ciel souvent voilé, avec des températures maximales qui sont en légère hausse. On gagne quelques degrés, 32 à 34 degrés attendus en vallée aujourd'hui, 26 degrés vers 1500 mètres d'altitude et 23 degrés à 2200 mètres. Et quant au vent aujourd'hui, il est toujours de tendance ouest à sud-ouest avec encore quelques rafales à 40-50 km/h sur les crêtes et les sommets. Mais ce vent va être moins fort cet après-midi. Voici donc pour les prévisions de ce jour et là-dessus, je vous souhaite à tous et à toutes une très très belle journée.
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1: Ce mercredi 22 juillet, venez assister à la projection et à la conférence Les Petites Bêtes de Montagne à 18h à la Maison de la Montagne à Argelès-Gazost. L'appel des libellules et le documentaire sur ces insectes fascinants et menacés, suivi d'une intervention avec David Soulet, entomologiste du Conservatoire d'espaces naturels Occitanie. La projection et la conférence Les Petites Bêtes de Montagne, c'est ce mercredi à 18h à la Maison de la Montagne à Argelès-Gazost.
0: Mercredi, à partir de 18h et jusqu'à part d'heure à la ferme des Cascades, on vous propose un bœuf musical. L'association Chant du Bouc vous propose du grignotage multiple, des boissons sur place. Et pour ce mercredi, c'est un bœuf musical qui vous est proposé à partir de 18h à la ferme des Cascades à Sazos. Chaque mercredi à 10h30, la Maison du Parc National et de la Vallée de Luz-Saint-Sauveur vous propose un moment livre. Moment livre, c'est un moment de lecture pour les enfants dès leur plus jeune âge. Andrea, animatrice de la médiathèque, vous propose un doux moment de lecture, tout public, dès 3 ans et entièrement gratuit. Au cœur de l'espace qui leur est dédié, au calme et au frais. C'est un véritable instant d'émerveillement et d'imagination. Et parfois, elle sort même ses kamishibai. Moment livre, c'est tous les mercredis à 10h30 à la Maison du Parc National et de la Vallée de Luz-Saint-Sauveur.
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0: Mercredi de 18h à 20h à Reims-Marsous, avec le marché d'été, l'association Balaye Tous Ensemble vous propose des concerts et une buvette. Et ce mercredi, eh bien, c'est le groupe Upperland, un duo guitare-voix et looper avec une batterie. Le concert d'Upperland, c'est dans le cadre des marchés d'été avec l'association Balaye Tous Ensemble de 18h à 20h ce mercredi à Reims-Marsous.
1: 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L'animation est gratuite et sur inscription pour un public de 7 à 11 ans au 05 18 05 02 16 ou par mail bibliopierrefitnesstalas@gmail.com. 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
0: Chaque mercredi à 20h30 au Boulodrome de Luz-Saint-Sauveur, on vous propose un concours de pétanque en doublette. Buvette sur place, possibilité de trouver son binôme le jour J et des prêts de jeux de boules possibles. Info 06 79 73 74 64. Des concours de pétanque en doublette, c'est tous les mercredis de l'été à 20h30 au Boulodrome de Luz-Saint-Sauveur.
2: Ce jeudi, à 20h30, la ville de Lourdes vous propose la balade comptée gratuite au lac de Lourdes. À la tombée du jour, profitez de la quiétude du lac de Lourdes pour percer les secrets du ciel étoilé. La Grande Ourse et la Voie lactée se dévoilent à travers leur histoire. Ce soir, ensemble, on rallume les étoiles. Départ à 20h30, inscription obligatoire à l'office de tourisme et prévoir une lampe. Ce jeudi 23 juillet à 20h30 et le 6 août 2026 à 20h30 aussi. La balade comptée gratuite au lac de Lourdes, c'est ce jeudi à 20h30. Ce jeudi à 18h30, le tiers-lieu de Hamassa vous propose le spectacle Au fil de l'eau par Sabine Larodet et la compagnie Déboulonnais. Avec humour,

0: poésie et conviction, Héloïse Tournesol entraîne le public dans son voyage sur la planète bleue. De la danse de la pluie à la COP58, ce solo de clown explore notre rapport au monde avec une énergie communicative. Décisant, les renseignements au 06 25 36 03 66. 06 25 36 03 66. Le spectacle au fil de l'eau au tiers-lieu Amasa à Lourdes, c'est ce jeudi.
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0: Sur son île de Noirmoutier natale pour ses textes et spectacles en patois, Colette Devineau écrit depuis plusieurs années des nouvelles en français avec, immanquablement, ce petit accent du terroir qu'elle aime promouvoir. Dans le recueil « Au trouble à Noirmoutier », paru aux éditions Pastel, elle vous présente « Pépé fête ses 90 ans ». Demain, 1er avril, Pépé va fêter ses 90 ans. Dans la cuisine, Mémé prépare le traditionnel gâteau d'anniversaire au chocolat. Elle n'a pas besoin de consulter la recette, elle la connaît par cœur, depuis tant d'années. Elle fait bien attention à ne rien oublier, car, malgré tout, avec l'âge, on n'est plus distrait. Elle sort donc la boîte en fer de la farine, puis celle du sucre en poudre. Ne pas oublier la levure, surtout. Les œufs, il y en a suffisamment en ce moment. Les poules ont bien repris à pondre depuis quelques semaines. Un peu de beurre et du chocolat, noir, bien sûr, qu'elle va faire fondre au bain-marie. Bientôt, le gâteau est dans le four. Il ne va pas tarder à embaumer toute la maison. Une fois qu'il sera cuit et refroidi, il ne restera plus qu'à mettre la touche finale. La décoration indispensable pour un gâteau d'anniversaire. Elle sort le napperon de dentelle prévu à cet effet, un des rares souvenirs de sa Bretagne natale. Elle a quitté depuis bien longtemps pour Noirmoutier, où le travail dans les conserveries de sardines l'attendait. Ce n'est pas qu'elle fut malheureuse dans cette île où elle rencontra ce charmant marin-pêcheur qui devint son mari. D'ailleurs, il lui donna deux formidables garçons, dont un qui passe sa retraite ici. Mais c'est toujours avec un petit pincement au cœur qu'elle se remémore ses jeunes années au pays bigoudin. Mémé s'apprête maintenant à saupoudrer le gâteau de sucre glace qui va dessiner de jolies arabesques. Elle a beau secouer la boîte, rien ne sort. Mince alors! Ce n'est vraiment pas de chance, juste pour l'anniversaire de Pépé. Et l'épicerie n'est pas à côté. Elle apprécie beaucoup de vivre à Barbâtre, et plus encore à La Frandière, ce beau petit village dans le village. Il est blotti tout contre la forêt qui le protège des vents d'ouest. Mais quand on a oublié de noter le sucre glace sur la liste des courses, rien ne va plus. Heureusement, son fils aîné, Georges, habite tout près. Il ne refusera pas de rendre service à sa vieille mère. Elle a juste à traverser la route et l'aperçoit dans son jardin en contrebas, devant sa maison. Une de ces jolies maisons typiques de la Frandière, très basse et aux petites ouvertures. Mémé s'appuie au mur de pierre qui borde la route et admire ce grand gaillard qui retourne la terre de son potager. Georges comprend tout à fait le problème. Bien sûr qu'il ira au magasin acheter le sucre, c'est promis. Mais pas avant demain matin. Pour l'heure, il voudrait terminer son ouvrage et la journée est déjà bien avancée. Georges s'est levé de bonne heure ce matin. Il veut faire la surprise à ses parents. Il va apporter en cadeau d'anniversaire le repas préféré de Pépé, des margades. C'est le nom presque officiel que l'on donne aux sèches à Noirmoutier. Enfin, il espère en trouver car elles se font plus rares depuis quelques années. Autrefois, en cette période, et avec des vents d'ouest comme ces jours-ci, on était sûr d'en ramasser sur la plage. Les marsouins, présents à l'époque au large de l'île, mangeaient les têtes des sèches qui ensuite flottaient et venaient s'échouer tout le long de la laisse de mer. Il va toujours bien tenter sa chance et il ne rechigne pas, de toute façon, sur la perspective d'une belle balade matinale, même s'il revient bredouille. Plus que quelques mètres, et Georges va pouvoir profiter du spectacle de la mer. superbe à cette heure matinale. La plage s'étend à perte de vue. À droite, vers la Guérinière. À gauche, vers la fosse. Mais, oh, surprise, il n'est pas seul. Il y a déjà des pêcheurs sur place. Georges n'en revient pas. D'habitude, il est le premier sur les lieux. Il descend sur la plage, contrarié. Il croise un des hommes qui ne lui accorde même pas un regard. Il n'a pas l'air d'un pêcheur, ni d'un habitant du coin. Il n'a même pas l'air sympathique du tout. Il file vers les individus qui sont un peu plus loin. Georges, lui, va partir dans l'autre direction. Inutile de rester derrière ces gens. Il n'aurait aucune chance de trouver des margades. Mais sont-ils vraiment là pour pêcher? Il en doute. Ce remue-ménage si tôt le matin lui semble louche. À moins qu'il n'ait été embauché par la municipalité pour nettoyer la plage. Elle en a grand besoin. C'est une vraie poubelle depuis quelque temps. Parfois, Georges remonte un bidon ou un filet. Mais il a fort à faire. Pourvu qu'il rapporte suffisamment à manger pour le repas des parents ce midi. Il se dirige vers la fosse en suivant la laisse de mer. Les goélands s'envolent sur son passage en criant, mécontents d'être dérangés. Il marche déjà depuis un petit moment quand il aperçoit une forme blanchâtre, une belle margade. Il la nettoie sur place, enlève la peau et l'os, ou plutôt le flotteur. Encore une autre comme celle-ci, et le déjeuner sera assuré. Il continue un peu plus loin sa quête. Il s'apprête à remonter un gros bidon éventré quand il voit à l'intérieur un sachet contenant une brique d'une espèce de poudre, de la farine peut-être ou autre chose, il ne saurait dire. Mieux vaut la mettre dans la poche intérieure de son blouson. « Ah, une saloperie de moins à traîner !» se dit-il. Il est prêt à faire demi-tour quand il repère sa deuxième margade. Une fois nettoyée, elle va rejoindre la première dans le sac de jute. Tout content de lui, il retourne maintenant vers la Frandière. En approchant des boucholeurs, des silhouettes se dessinent au loin. Décidément, pas moyen d'être tranquille ce matin. Arrivé à leur hauteur, il se rend compte que ce sont des douaniers maritimes. On le prie de vider son sac. Georges commence à se poser des questions. Est-il illégal de ramasser des margades? Et depuis quand? Il veut leur expliquer que c'est pour offrir à son père, à l'occasion de son anniversaire, et qu'il n'en a que deux, et puis de toute façon, elles étaient mortes. Mais déjà, on l'invite à les remettre dans son sac. Que cherchez-vous donc? Georges n'aura pas de réponse, et on lui ordonne de remonter, sans tarder. C'est d'un air soucieux qu'il arrive à la Frandière. Mais que se passe-t-il ici? Ce n'est pas normal. C'est si calme habituellement.

0: Voilà Georges devant chez les parents. Ils ne sont peut-être pas encore levés, alors inutile de les déranger. Il va déposer son butin dans le bas-grenier qui, comme son nom l'indique, est la pièce sous le grenier. Elle jouxte l'habitation principale. Mémé ne le ferme jamais à clé. Elle trouvera sans problème le sac avec les margades à l'intérieur, car tous les matins, c'est là qu'elle vient donner à manger aux chats. Et justement, voilà un, tout jeune, noir et blanc, qui vient quémander des câlins en se frottant contre ses jambes. Georges va pour le caresser. En se baissant, quelque chose le gêne. C'est le paquet qu'il a trouvé sur la plage et mis dans sa poche. Perturbé par les douaniers, l'idée lui est passée de le jeter dans le bac, amarré en haut de la dune, comme il avait prévu de le faire. Pour l'instant, il le pose sur la petite table à côté du sac et, libre de ses mouvements, s'amuse avec le minou. De retour chez lui, après avoir pris un café, il va s'allonger un peu et finit par s'assoupir. Pépé et Mémé, eux, se réveillent. Après un bon petit déjeuner, Mémé va s'occuper de ses animaux. Elle entre dans le bas-grenier pour remplir la gamelle des chats et découvre avec plaisir les margades. Elle ne se pose pas de questions. Elle sait très bien que c'est son cher fils qui les leur a apportées. Mais quel est ce sachet juste à côté? Ah, c'est le sucre glace, bien sûr! Il est dans un étrange emballage, une poche plastique sans étiquette. Sans doute est-ce un de ces produits bon marché que l'on trouve en grande surface. L'important, c'est qu'il n'est pas oublié. C'est vraiment un brave garçon, son Georges. Sans plus attendre, elle retourne dans la cuisine et verse une partie du contenu du sachet dans la boîte saupoudreuse. Selon la méthode habituelle, elle décore son gâteau au chocolat en le recouvrant généreusement de sucre glace. Il est quand même bien plus beau comme ça et n'en sera que meilleur. Le temps passe et après avoir préparé à manger, c'est l'heure de mettre la table. Mais voilà que Georges surgit en catastrophe. Il est désolé, impossible de rester manger avec eux ce midi. On l'appelle en urgence à la SNSM. Ce n'est jamais simple quand on est bénévole à la Société des sauveteurs en mer. Un peu déçus, Pépé et Mémé vont quand même savourer le bon repas d'anniversaire. Les margades fondent dans la bouche. Un délice. Et voilà le moment de déguster le gâteau. Mémé, toute fière, le présente sur la table avec un bon café. Ils vont se régaler. En effet, il est bien réussi. Un peu plus amer que d'habitude peut-être, mais pas mauvais du tout. Pépé termine son café. Il ne se sent plus le même. Il se met à chanter comme il le faisait autrefois. Il se lève sans peine, lui qui a tant mal aux jambes d'habitude. Il attrape Mémé et l'entraîne dans une valse endiablée. Mémé le suit de bon cœur et elle rit. Ah, il y a bien longtemps qu'ils n'ont pas passé un si agréable moment. Au bout d'une heure, l'euphorie semble se calmer. Mémé propose un autre café.
1: Et un petit morceau de gâteau. Il est si bon.
0: Et les voilà repartis dans la rigolade. Et Pépé est incroyable de drôlerie dans ses imitations d'animaux. Et Mémé qui essaye d'en faire autant. Cet anniversaire est vraiment réussi. Ils s'amusent comme des fous. Quelle n'est pas la surprise de Georges lorsqu'il se présente à la porte de ses parents et qu'il les voit dans des positions pour le moins étranges, en poussant des cris inquiétants. Il a peur de trop bien comprendre. En effet, il a voulu récupérer le paquet qu'il a déposé ce matin sur la petite table du bas-grenier. Et il n'y est plus. Entre-temps, à Noirmoutier, on lui a expliqué le problème et on lui a demandé de l'aide afin de récupérer le plus rapidement possible les sacs de cocaïne qui se sont échoués sur toute la côte. Une fois les parents un peu plus calmes, il leur demande inquiet où est passé le fameux sachet de poudre et il leur raconte ce qui s'est passé. Il doit rapporter la drogue à la gendarmerie de Noirmoutier. Mémé lui donne la boîte à sucre qu'elle a remplie du produit illicite. Georges s'en retourne alors avec un fort sentiment de culpabilité. Il sait qu'il est responsable de cet incident qui, ma foi, ne se termine quand même pas trop mal. Pépé et Mémé, un peu abasourdis, n'en reviennent pas. Ils se sont drogués sans le savoir. Pépé trouve que, tout compte fait,
1: c'était pas si mal que ça. Et il aurait presque eu plaisir à recommencer, mais tant pis.
0: Un peu triste, il se résigne. C'est là que Mémé, d'un air espiègle, ouvre la porte du buffet, lui montre le sachet qu'elle n'a pas pu vider complètement dans sa boîte à sucre et lui dit
2: « Je crois qu'on va avoir de quoi saupoudrer encore quelques gâteaux !»

0: Et merci au cœur de Bercy. Merci à vous tous. Bonne fin de soirée. Salut, merci.
1: C'était Pépé fête ses 90 ans de Colette Devineau. Lu par Corinne Timmer, mise en monde Gilles Lagoutte pour l'émission Veux-tu que je te lise ? Le saupoudrage musical de ce jour fut commencé par Eric Clapton, Cocaïne. Clapton, qui n'est autre que le père de la fille du copeur de joint, chantée par Hubert Félix Stephen. Et finir cette émission, Pam Marley, satisfera nos âmes. À la semaine prochaine.

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3: Il est 6h à Paris, 4h en temps universel. Bonjour Marion Cazanov.
4: Bonjour Arthur Ponchelet.
3: Une nouvelle demi-heure d'actualité avec vous et à la une, ces nouvelles frappes américaines sur l'Iran.
4: Et pour la 11e nuit consécutive, les États-Unis n'en ont pas fini avec cette guerre, dit Donald Trump, et la facture s'alourdit pour le Pentagone. Le ministre de la Défense a réclamé hier une rallonge au Congrès. En Inde, le mouvement de contestation du parti des cafards s'élargit au sein de la population, mais aussi dans ses revendications. On est aussi à Amdafok dans ce journal, ville du nord de la Centrafrique, encore meurtrie par l'attaque d'un groupe rebelle il y a 3 semaines. Et puis, en France, la ministre de l'écologie va présenter tout à l'heure sa démission. Monique Barbu s'opposait à l'adoption d'une mesure controversée dans la loi d'urgence agricole. En Iran, la nuit troublée par de nouvelles frappes américaines, la défense antiaérienne a été activée à Téhéran. L'agence iranienne IRNA fait état d'explosions dans le sud et le nord-ouest, mais aussi dans la ville de Bouchehr où se trouve une centrale nucléaire. Les États-Unis n'en ont pas fini du tout avec la guerre, a dit hier Donald Trump. Cette guerre, déjà, devrait coûter 37,5 milliards de dollars jusqu'à fin septembre. C'est ce qu'a estimé Pete Hegseth, le ministre américain de la Défense. Devant le Congrès, il y a quelques heures, il a demandé le déblocage d'une grosse enveloppe pour le Pentagone. Correspondance aux États-Unis de Lubna Anaki.
5: Il nous faut 67 milliards de dollars. C'est la demande formulée hier par Pete Hegseth devant une commission du Congrès. Le secrétaire à la Défense estime cette enveloppe cruciale pour le fonctionnement du Pentagone et pour la poursuite de la guerre contre l'Iran.
6: Cette demande est urgente et nécessaire pour répondre aux besoins urgents de notre département.
5: Mais la séance n'a pas été sans entrave. À plusieurs reprises, Pete Hegseth a été interrompu par des manifestants. Illustration une nouvelle fois de l'impopularité aux États-Unis de cette guerre contre l'Iran. Le secrétaire à la Défense a aussi dû répondre aux critiques de sénateurs démocrates sceptiques quant à la demande de milliards de dollars. Pourquoi les Américains devraient continuer à financer une guerre pour laquelle le président n'a pas obtenu l'autorisation du Congrès, a notamment lancé la sénatrice Patty Murray, des échanges qui ont donné lieu à des moments tendus.
7: You, sir, are the failure.
8: Vous, monsieur, vous êtes un raté. Quand allez-vous faire preuve de leadership?
9: Où est votre leadership quand vous, démocrates, refusez de soutenir les troupes? Donnez-nous l'argent.
7: You don't give us the money.
5: C'était la première fois depuis plus de 2 mois que Pete Hegseth venait s'expliquer devant le Congrès sur la guerre en Iran. Tout cela alors que la situation s'enlise et que le bilan des pertes américaines s'alourdit. Lubna Anaki, New York, RFI.
4: Une guerre qui s'est élargie jusqu'au Liban dès le mois de mars avec des affrontements entre Israël et le Hezbollah, soutien de Téhéran. Hier à Washington, Donald Trump a reçu son homologue libanais, Joseph Aoun, pour parler de l'accord de paix signé il y a près d'un mois entre le Liban et Israël, accord sous médiation américaine. Non reconnu par le Hezbollah, cet accord prévoit le désarmement du groupe chiite et également un retrait progressif de l'armée israélienne dans des zones pilotes du sud Liban en échange d'un déploiement dans ces zones de l'armée libanaise. Ce déploiement a commencé hier à l'occasion de cette rencontre à Washington, mais l'armée libanaise a dénoncé des tirs israéliens. On en reparle plus largement dans une heure avec notre correspondant à Jérusalem. En Inde, le Premier ministre Narendra Modi reste silencieux face à une contestation qui, elle, est de plus en plus bruyante. Le parti des cafards, mouvement lancé sur les réseaux sociaux, réclame une réforme du système universitaire et le renvoi du ministre de l'Éducation. Et désormais, la sphère politique s'empare du mouvement. Hier, le chef de l'opposition, Rahul Gandhi, a demandé la démission du Premier ministre au lendemain d'une grande manifestation violemment réprimée par la police. Christophe Jaffrelot est spécialiste de l'Inde. Il note que cette contestation se propage jusque dans le fief de Narendra Modi.
10: C'est un mouvement qui a pris une ampleur considérable. D'abord parce que sont descendus dans la rue des milliers et des milliers de personnes. 100 000 à New Delhi hier. On est quand même maintenant aussi interpellé par des manifestations similaires à travers le pays, y compris dans la circonscription de Narendra Modi à Benares. Et puis on a dépassé la seule revendication initiale, la démission du ministre de l'Éducation. C'est maintenant Narendra Modi lui-même qui est mis en cause. Et donc ce même Premier ministre au pouvoir depuis 12 ans maintenant, n'a pas répondu aux attentes. 2014, j'étais vraiment la lune qui était promise à tout le monde. Le grand problème de l'Inde, c'est l'emploi des jeunes. Donc ce sont des étudiants et des jeunes chômeurs que l'on retrouve majoritairement dans la rue.
4: Christophe Jaffrelot avec Mélissa Barra. L'armée ukrainienne a un nouveau commandant en chef. Le président Volodymyr Zelensky a nommé hier Mykhailo Drapaty après avoir limogé Oleksandr Sirski, très critiqué ces derniers mois. Et cette destitution intervient après des jours de manifestations contre un autre limogeage, celui du populaire ministre de la Défense, Mykhailo Fedorov. Plus de 4 ans après le début de l'invasion russe à grande échelle, les combats sont toujours acharnés dans l'Est. Les pertes civiles, elles, sont en augmentation. Et dans cette guerre, l'Union européenne prépare un 21e paquet de sanctions contre la Russie pour peser sur son effort de guerre. Ces sanctions doivent concerner le transport de GNL, le gaz naturel liquéfié. Mais la Grèce s'y oppose pour l'instant car certaines compagnies maritimes du pays dépendent de ce transport. L'UE espère trouver un compromis aujourd'hui lors d'une réunion à Bruxelles. Emmanuel Stils.
11: Qu'est-ce qui pousse la Grèce à bloquer une série de sanctions qu'elle avait pourtant validées dans un premier temps? Quand on parle de pression sur le gouvernement et d'intérêts économiques en Grèce, les armateurs ne sont jamais loin. À partir du 1er janvier 2027, l'Union européenne entend interdire l'importation et le transport de gaz naturel liquéfié originaire de Russie. Une restriction qui frapperait de plein fouet la compagnie grecque Dynagas du milliardaire Georges Prokopiou, qui affrète des navires transportant le GNL russe. La Grèce argumente pourquoi céder un tel marché à des pays non européens. D'après Konstantinos Filis, directeur de l'Institut d'affaires internationales à Athènes, les 27 doivent mettre en place des sanctions effectives contre la Russie, mais sans porter préjudice à leurs propres entreprises.
12: Il faut souligner que la Grèce fait exactement ce que d'autres pays européens ont fait avant elle en protégeant leurs intérêts commerciaux. Ce n'est pas seulement des questions de géopolitique qui entrent en jeu. Il faut aussi prendre en compte la protection des intérêts économiques nationaux.
11: Plusieurs pistes sont explorées pour lever le veto grec et les armateurs pourraient obtenir gain de cause. Il est question d'un délai accordé aux transporteurs de GNL, voire d'une suppression pure et simple de la mention interdisant le transport. Emmanuel Stils, Athènes, RFI.
4: En Centrafrique, la situation humanitaire reste préoccupante à Amdafok, dans le nord-est, à la frontière avec le Soudan. Il y a 3 semaines, des combats ont opposé les rebelles de l'ASP, l'Alliance du sursaut patriotique, à l'armée centrafricaine. Cette dernière contrôle la ville avec ses alliés, mais cet épisode a laissé de profondes cicatrices. Plus de 16 000 habitants sont toujours réfugiés près de la base de la MINUSCA. 2000 autres ont fui vers Birao. Rolf Steff Domielle s'est rendu à Amdafok.
13: Avec la ville de la MINUSCA et les FACA, nous avons fait le tour de la ville pour toucher du doigt les impacts de cette crise.
14: À Amdafok, il ne reste qu'un paysage de désolation. À chaque pas, Thierry Evariste Bingenindi, gouverneur de la région du Ferti, est bouleversé.
13: Aucun bâtiment administratif n'est resté. Les écoles, le marché, la gendarmerie, la police, même le bureau du sous-préfet qui vient d'être construit par la MINUSCA, ils ont saccagé tout.
14: Même si des moustiquaires et des tentes sont distribuées à la population, les besoins humanitaires demeurent immenses.
13: Même les enfants malades qui sont venus, qui sont couchés à même le sol, il n'y a pas d'eau. Surtout le vivre et la santé, ça m'a vraiment touché, quoi.
14: Le tissu social est bouleversé. Bouba Kaïda, un habitant d'Amdafok qui a perdu sa femme et sa maison, ne veut plus revivre une telle crise.
15: Dans la Vakaga, nous avons trop souffert. La guerre a détruit notre région. Nous ne voulons plus de crise.
14: Malgré cette détresse, le gouvernement se veut rassurant auprès de la population.
13: Le gouvernement ne les oublie pas. Si moi-même je suis arrivé jusqu'ici, jusqu'à Amdafok, c'est le gouvernement. Et on est en train de se battre, tout ira dans l'ordre.
14: L'effectif des forces armées centrafricaines continue d'être renforcé afin d'assurer la sécurité de l'ensemble de la préfecture. Rolf Steff Domerle, de retour d'Amdafok, RFI.
4: RFI 6h09 à Paris. En France, la ministre de l'écologie va présenter aujourd'hui sa démission. Monique Barbu claque la porte du gouvernement. Après l'adoption de la loi d'urgence agricole, elle s'opposait à un volet du texte qui réautorise 2 pesticides. Monique Barbu ne sera restée que 9 mois au ministère pour un bien maigre bilan, Jeanne Richard.
16: L'absence de Monique Barbu des bancs de l'Assemblée nationale lors de l'adoption de la loi agricole est à l'image de son passage au ministère de la transition écologique, tacle Stephen Kerkhoff, directeur d'Agir pour l'environnement.
17: À chaque fois qu'il y a eu une crise écologique, elle a été aux abonnés absentes. Et c'est vrai que dans un gouvernement relativement réfractaire aux questions d'écologie, on avait besoin d'un ministre de combat extrêmement présent, extrêmement politique. Or, Monique Barbu, c'est quelqu'un qui n'a pas impacté, imprimé et qui n'a pas été à la hauteur des enjeux.
16: Connue pour son franc-parler, avec parfois des maladresses, elle s'est retrouvée isolée, sans relais au Parlement ni au gouvernement, défend Anne Bringot, coordinatrice du réseau Action Climat.
18: Son ministère a été complètement démembré par rapport au ministère de la Transition écologique il y a quelques années. Vous n'avez plus les transports, vous n'avez plus le logement et vous n'avez plus l'énergie. On voit bien que la transition écologique n'est pas une priorité du Premier ministre et donc malheureusement l'action d'une ministre en charge de la transition écologique dans ce contexte est forcément limité.
16: Qui défendra l'action climatique et l'environnement lors de l'adoption du budget à la rentrée, à quelques mois de la présidentielle, se demande la militante, alors que la France est frappée par des canicules historiques, une grave sécheresse et des feux sans précédent.
4: 40 000 hectares de forêt ont été brûlés justement cette année. C'est déjà plus que sur l'année 2025 en ce moment. Un vaste incendie continue de progresser dans le Var, département du Sud-Est. Plus de 1 700 hectares ont été détruits. Il menace plusieurs communes. Un nouveau coup dur pour l'économie cubaine. Le groupe hôtelier espagnol Melia met un terme à ses activités dans le pays. Ce sera à partir de ce vendredi. La société déplore d'importantes difficultés qui l'empêchent d'opérer convenablement sur l'île. L'île toujours sous la pression croissante des États-Unis. Anne Verdaguer.
19: Ce retrait intervient dans un contexte de durcissement spectaculaire de la politique américaine à l'égard de la Havane. Le décret du 1er mai dernier élargit en effet les sanctions aux entreprises, personnes et institutions financières réalisant ou facilitant certaines transactions avec des entités cubaines sanctionnées. Pour Jérôme Leleu, économiste spécialiste de Cuba, l'exemple de Melia pourrait en entraîner bien d'autres.
20: On a eu de nombreuses annonces d'entreprises étrangères qui ont quitté Cuba entre la fin mai et le 4 et 5 juin. Hein. On avait eu déjà donc, en partie Melia, mais également d'autres chaînes touristiques comme Iberostar ou également une chaîne indonésienne. Donc effectivement, on peut avoir là dans les jours et les semaines qui viennent d'autres annonces, toujours dans le secteur touristique, vu que le ministère du tourisme est ciblé encore par les nouvelles sanctions des États-Unis, mais ça peut être aussi dans d'autres secteurs, parce que le contexte économique et politique et géopolitique fait que pour une entreprise étrangère, aujourd'hui, investir à Cuba ou continuer à investir à Cuba, est risqué financièrement pour elle.
19: Le secteur touristique cubain a perdu 30 à 50% de visiteurs étrangers depuis le début de l'année. Le tourisme est l'une des principales sources de revenus de l'île et emploie entre 20 et 30 000 personnes sur place.
4: Anne Verdaguer, RFI 6h13 à Paris. On reste ensemble encore pour une vingtaine de minutes.
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0: Marion Casanov.
4: On sera en Roumanie pour le reportage international où un genre musical divise la population. Le manele, d'origine balkanique, est souvent associé à la communauté rome. Cette musique est globalement toute une culture, est encore rejetée par une partie des Roumains. À suivre également le troisième épisode de notre série sur les temps forts.
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22: Hier, au lendemain d'une manifestation de l'opposition dont la répression...
23: Bonjour Josué.

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3: La station Sport Nature du Val d'Azun, Souleurs, Couraduc, déploie 100 km de pistes balisées. L'hiver, on y skie ou on y chausse des raquettes. L'été, les mêmes chemins deviennent des sentiers de randonnée, de trail, parfois de VTT. Un seul terrain, deux usages, presque deux identités. Comment gère-t-on ce grand écart à l'année? On en parle au téléphone avec Julien Moreau, directeur de la station. Bonjour Monsieur Moreau.
4: Bonjour et merci de me recevoir sur votre radio.
3: La station du Val d'Azun, ça se présente comme une station sport nature avec 100 km de pistes toute l'année. Concrètement, ce sont les mêmes chemins l'hiver et l'été ou ce sont des réseaux différents? Comment ça se passe?
4: Alors globalement, effectivement, la station se déploie entre le col du Soulor et le col de Couraduc en ligne de crête avec toujours la belle vue face sud sur tous les massifs emblématiques du pic du Midi de Bigorre au Balaïtous en passant par le Gabizot. Ce réseau de pistes, c'est le même avec quelques variantes quand on est en mode hiver ou on est en mode été en fonction de si on est en pédestre, en VTT. On a des plans de pistes dédiés pour la clientèle mais globalement, toute l'année, on utilise notre même réseau de pistes.
3: Donc là, cet été, qu'est-ce qui va se passer exactement? Parce que quand on parle station du Val d'Azun, souvent on pense neige et pas forcément été. Qu'est-ce que vous allez proposer comme pratique cet été?
4: Exactement. L'espace nordique a une certaine notoriété, donc on ne la présente plus ou il faut encore continuer à la présenter. Mais effectivement, les gens savent moins un peu ce qu'on y fait le reste de l'année. Donc, les activités d'été. Au col de Couraduc, on a un parc de VTT à assistance électrique, notamment en location à la demi-journée ou à la journée, qui permet d'aller se promener sur notre territoire de balcon en balcon avec tous nos points de vue, de rejoindre assez facilement le col du Soulor. L'aller-retour se fait assez simplement, même pour des gens qui ne sont pas expérimentés, qui n'ont pas une grande pratique du VTT. Donc, on développe nos locations de VTT. Et tout au long de la semaine, on a des moments clés avec des activités précises. Ça peut être du biathlon, ça peut être de l'aventure kids, c'est des parcours d'orientation, d'énigmes. On a également au courant de l'été 4 séances de yoga en fin de journée qui sont proposées à nos clients sur le col de Couraduc et sur le col du Soulor. On a également tous les vendredis des découvertes de rapaces. Donc en fait nos deux sites sont bien distincts avec des topographies distinctes, des paysages distincts. On a beaucoup plus de forêts et de végétation au col de Couraduc, donc pour résumer, les deux sont à voir, les deux sont à faire. Et on propose, au col du Soulor, en plus des VTT, on propose des trottinettes électriques à la demi-heure ou à l'heure en location, de façon à aller contempler le petit lac de Soum, monter à la cabane de Cantaou. Donc voilà, on a un cheminement aussi en trottinette qui n'est disponible, lui, qu'au col du Soulor. Donc en fait, on a vraiment un programme d'activité sur les deux sites. Les deux sites sont différents, encore une fois. Vous avez vraiment toutes les informations détaillées avec les réservations en ligne sur notre site Station Sport Nature du Val d'Azun. On est joignable par téléphone, par mail et le mieux est de réserver votre activité en ligne en fonction de vos envies et on vous guidera sur quel site il se pratiquera.
3: Est-ce que ce sont les mêmes visiteurs qui reviennent d'une saison à l'autre? Vous avez remarqué que c'était les mêmes personnes ou c'est plutôt vraiment deux styles de visiteurs complètement différents?
4: Effectivement, on va rester sur l'été parce que l'hiver, on a énormément d'habitués qui viennent sur la station pour le mode neige. Concernant l'été, on a quand même des habitués qui tous les ans prennent leurs vacances dans le Val d'Azun et donc viennent nous revoir régulièrement. On a cette partie de clientèle habituée, mais le col du Soulor notamment est connu pour être un col de passage. Mmh. La route d'école, le cyclisme, la randonnée, le passage vers l'Espagne. Donc régulièrement, on a des gens qui sont de passage et qui s'arrêtent nous voir, visiter la maison du Soulor également, puisqu'on a toute nouvelle maison du Soulor au niveau du col qui est à visiter, avec des animations également au fil de l'été. On est en lien étroit avec cette maison du Soulor. Et donc, on a également voilà, une forte clientèle de passage.
3: Entre le col du Soulor et le col du Couraduc, comment est pensé l'aménagement pour que ça reste un espace naturel malgré la fréquentation dont vous parlez?
4: Alors, l'aménagement, effectivement, il est assez succinct. On veut garder notre territoire naturel. En gros, ce qui est vraiment chouette dans le Val d'Azun, c'est l'exposition. Donc, du matin au soir, on est ensoleillé. On a un versant très forêt sur le col de Couraduc, un versant plutôt un peu plus vallonné sur le col du Soulor sans forêt. Et on a aménagé quelques points d'observation sur le cheminement pour faire arrêter les gens, leur montrer un peu les paysages. Mais on veut pas suraménager la montagne en tout cas.
3: Est-ce que gérer ce territoire toute l'année, plutôt que comme une station qui ferme hors saison, ça change votre manière de travailler?
4: Oui, bien sûr. Effectivement, on a largement du travail toute l'année. Le pic d'activité étant bien sûr l'hiver, la saison de neige et on va dire l'été où la majorité des gens sont en vacances. Donc il faut arriver à trouver et à renforcer les équipes pour être suffisamment nombreux à faire tourner cette station. Sachant que sur tous les hors-saisons, on est toujours présent et on développe davantage les comités d'entreprise, les groupes sur réservation. Et en fait, tout au fil de l'année, les saisons sont différentes, on est toujours présent. Et donc, il y a beaucoup d'articulations autour de cette station toute l'année, avec bien sûr certaines difficultés, mais on s'en sort plutôt bien. Et une des grandes forces également, c'est que depuis peu, on gère la restauration également sur chaque entrée de site. Mmh. Donc on gère le snack restaurant, bar, que ce soit au col de Couraduc ou au col du Soulor. Donc voilà, on a une équipe, on a également des équipes de restauration.
3: Et là, est-ce qu'il y a des autres évolutions que vous pensez faire ces prochaines années par rapport à la station l'été? Est-ce qu'il y a des choses que vous voyez encore en train d'aménager?
4: Alors écoutez, je vais vous en parler très succinctement parce que on a un projet qui est en cours, mais qui malheureusement n'est pas abouti et terminé pour cet été, le projet des balcons du Val d'Azun. Mmh. Donc c'est ce fameux cheminement entre le col de Couraduc et le col du Soulor, ou vice-versa, le col du Soulor, le col de Couraduc, où on a aménagé des points stratégiques en balcon, et ces points montreront du paysage, parleront du pastoralisme, de la faune, de la flore, de la forêt, qui ça évolue, le climat évolue. Les montagnes changent, donc le but c'est d'avoir une vision dans les 10 ans qui arrivent, en se disant que l'hiver quand il est présent c'est très bien, mais que le climat, on peut pas le nier, change, et de continuer à vouloir développer notre station toute l'année dans les 10 ans qui arrivent, avec des activités qui seront également ciblées sur du hors-neige.
3: Donc on peut dire en fait que l'espace du Val d'Azun raconte à sa façon cette question qui traverse tout le massif pyrénéen: comment faire vivre un territoire de moyenne montagne à l'année quand la neige n'est plus vraiment une certitude, c'est ça?
4: Exactement, vous avez bien résumé le sujet, et on s'appuie sur tout ce qui nous entoure, notamment ce paysage, cet environnement qui change, qui évolue, le pastoralisme, et donc on va essayer de montrer à nos visiteurs, d'éduquer les enfants à notre territoire qui change effectivement.
3: Merci beaucoup Monsieur Moreau d'avoir répondu à mes questions.
4: Merci à vous.
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3: Bonjour à tous, bonjour à toutes et beau mercredi à vous qui êtes à l'écoute de Fréquence Luce. Nos prévisions pour ce mercredi 22 juillet, eh bien c'est toujours beau sous un ciel un petit peu plus nuageux. Un beau début de journée, puis des nuages élevés, plus ou moins épais, qui vont circuler au-dessus de nos massifs. Et en cours d'après-midi, quelques nuages qui vont se développer progressivement, mais un risque d'averse qui va rester faible. Le temps va être calme la nuit prochaine sous un ciel souvent voilé, avec des températures maximales qui sont en légère hausse. On gagne quelques degrés, 32 à 34 degrés attendus en vallée aujourd'hui, 26 degrés vers 1500 mètres d'altitude et 23 degrés à 2200 mètres. Et quant au vent aujourd'hui, il est toujours de tendance ouest à sud-ouest avec encore quelques rafales à 40-50 km/h sur les crêtes et les sommets. Mais ce vent va être moins fort cet après-midi. Voici donc pour les prévisions de ce jour et là-dessus, je vous souhaite à tous et à toutes une très très belle journée.
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5: L'onde poétique, c'est une chronique pensée comme une capsule sonore, une échappée temporelle. Semaine après semaine, je vous propose de partir à la rencontre d'une voix du monde, d'entrer en correspondance et en terre d'altitude. On est ensemble pour quelques graines de minutes à voix haute sur l'onde de Fréquence Luce. C'est un extrait de Champ Libre, magazine d'actualité artistique diffusé le 20 novembre 1967 et réalisé par Michel Souter que nous venons d'entendre. René Char est alors filmé chez lui, à Lille-sur-la-Sorgue, dans le Vaucluse. Il a 60 ans et vient de recevoir le prix des critiques pour l'ensemble de son œuvre. René Char, poète du risque. C'est inscrit dans « Recherche de la base et du sommet », paru pour la première fois en 1955. Émerge autant que possible à ta propre surface, que le risque soit ta clarté. Poète de la chance et du bonheur, poète du risque, encore. C'est inscrit dans les « Matinaux », paru 5 ans plus tôt. « Impose ta chance ». Serre ton bonheur et va vers ton risque. À te regarder, ils s'habitueront. C'est justement avec un poème extrait de ces matinaux que nous poursuivons notre cycle. En 3 mots simples, comme une exclamation à la face du monde, qu'ils vivent. Bonjour, bonsoir à chacun, chacune et bienvenue.
6: La liberté n'est pas ce qu'on nous montre sous ce nom. Car l'imagination, ni sotte, ni vile, n'a, la nuit tombée, qu'une parodie de fête devant elle. La liberté n'est pas de lui jeter n'importe quoi pour tout infecter. La liberté protège le silence, la parole et l'amour. Assombrie, elle les ravive. Elle ne les macule pas. Et la révolte la ressuscite à l'aurore. Si longue soit celle-ci à s'accuser. La liberté, c'est de dire la vérité avec des précautions terribles sur la route où tout se trouve.
5: Car, selon la maison d'édition Gallimard, ça donne ceci, en quelques lignes. Un temps très proche du surréalisme, René Char consacra sa vie, après la Deuxième Guerre mondiale, à une œuvre poétique qui lui valut une audience internationale. Il fut, selon Albert Camus, le plus grand événement dans la poésie française depuis Rimbaud. Poète français de gauche, poète rebelle, poète, je cite, « résistant de la première heure, laissant cependant à d'autres moins méritants sa part d'honneur à la libération. » Poète qui aimait le bonjour des simples aussi. Parce que les mots les plus simples sont à la fois messagers et résidents de la cité au grand C du monde. Parce que les mots les plus simples sont tout autant discrets qu'accueillent au grand C de la terre-mère. C. Comme terre berceau d'accueil libre. Notre pays qui remercie l'étranger et l'étrangère, repoussant toujours plus loin et plus beau notre être au monde. Et ça s'écrit au pluriel, être au monde, comme on fait commun. Qu'ils vivent. Dans mon pays, les tendres preuves du printemps et les oiseaux mal habillés sont préférés aux buts lointains. La vérité attend l'aurore à côté d'une bougie. Le verre de fenêtre est négligé. qu'importe à l'attentif. Dans mon pays, on ne questionne pas un homme ému. Il n'y a pas d'ombre maligne sur la barque chavirée. Bonjour à peine est inconnu dans mon pays. On emprunte que ce qui peut se rendre augmenté. Il y a des feuilles, beaucoup de feuilles sur les arbres de mon pays. Les branches sont libres de n'avoir pas de fruits. On ne croit pas à la bonne foi du vainqueur. Dans mon pays, on remercie.

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3: Bonjour à tous, bonjour à toutes et beau mercredi à vous qui êtes à l'écoute de Fréquence Plus. Nos prévisions pour ce mercredi 22 juillet, eh bien c'est toujours beau sous un ciel un petit peu plus nuageux. Un beau début de journée, puis des nuages élevés, plus ou moins épais, qui vont circuler au-dessus de nos massifs. Et en cours d'après-midi, quelques nuages qui vont se développer progressivement, mais un risque d'averse qui va rester faible. Le temps va être calme la nuit prochaine sous un ciel souvent voilé, avec des températures maximales qui sont en légère hausse. On gagne quelques degrés, 32 à 34 degrés attendus en vallée aujourd'hui, 26 degrés vers 1500 mètres d'altitude et 23 degrés à 2200 mètres. Et quant au vent aujourd'hui, il est toujours de tendance ouest à sud-ouest, avec encore quelques rafales à 40-50 km/h sur les crêtes et les sommets. Mais ce vent va être moins fort cet après-midi. Voici donc pour les prévisions de ce jour. Et là-dessus, je vous souhaite à tous et à toutes une très très belle journée.
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0: Des questions sur la famille, vos droits ou vos démarches, la maison de famille itinérante vient à vous. Un espace ouvert à tous, gratuit et sans rendez-vous, où des professionnels sont à votre écoute. Ce mercredi, la maison de famille itinérante fait escale à Pierrefitte-Nestalas de 11h à 13h. Et pour plus de renseignements, appelez-les au 05 62 44 07 08 ou retrouvez-les sur Facebook.
5: Ce mercredi 22 juillet, venez assister à la projection et à la conférence « Les petites bêtes de montagne » à 18h à la Maison de la Montagne à Argelès-Gazost. L'appel des libellules et le documentaire sur ces insectes fascinants et menacés, suivi d'une intervention avec David Soulet, entomologiste du Conservatoire d'espaces naturels Occitanie. La projection et la conférence « Les petites bêtes de montagne », c'est ce mercredi à 18h à la Maison de la Montagne à Argelès-Gazost.
0: Mercredi, à partir de 18h et jusqu'à part d'heure à la ferme des Cascades, on vous propose un bœuf musical. L'association Chant du Bouc vous propose du grignotage multiple, des boissons sur place. Et pour ce mercredi, c'est un bœuf musical qui vous est proposé à partir de 18h à la ferme des Cascades à Sazos. Chaque mercredi à 10h30, la Maison du Parc National et de la Vallée de Luz-Saint-Sauveur vous propose un moment livre. Moment livre, c'est un moment de lecture pour les enfants dès leur plus jeune âge. Andrea, animatrice de la médiathèque, vous propose un doux moment de lecture, tout public, dès 3 ans et entièrement gratuit. Au cœur de l'espace qui leur est dédié, au calme et au frais. C'est un véritable instant d'émerveillement et d'imagination. Et parfois, elle sort même ses kamishibai. Moment livre, c'est tous les mercredis à 10h30 à la Maison du Parc National et de la Vallée de Luz-Saint-Sauveur.
5: Cet été, vacanciers, saisonniers, habitants, profitez du grand air des sommets et des paysages exceptionnels. Mais n'oubliez pas aussi que les malades ont besoin de vous. Les dons du sang sont en baisse et chaque poche compte. Une collecte de sang est organisée le mercredi 22 juillet de 13h à 18h30 à Argelès-Gazost, salle de la terrasse. En moins d'une heure, vous pouvez sauver 3 vies. Mobilisons-nous ensemble, ils vous attendent nombreux. Plus de renseignements sur le site dondesang.efs.sante.fr. Le don de sang, c'est ce mercredi 22 juillet de 13h à 18h30 à la salle de la terrasse à Argelès-Gazost.
0: Mercredi de 18h à 20h à Reims-Marsous, avec le marché d'été, l'association Balaye Tous Ensemble vous propose des concerts et une buvette. Et ce mercredi, eh bien, c'est le groupe Upperland, un duo guitare-voix et looper avec une batterie. Le concert d'Upperland, c'est dans le cadre des marchés d'été avec l'association Balaye Tous Ensemble de 18h à 20h ce mercredi à Reims-Marsous.
5: Avis aux amoureux des mots. Mercredi 22 juillet, de 15h à 16h15, la Ludo-Médiathèque de Pierrefitte-Nestalas et l'association Des mots pour le dire vous propose de venir jouer avec les mots. Vous aimez inventer des histoires? Participez à ce jeu de pistes qui vous donnera l'occasion de créer. L'animation est gratuite et sur inscription pour un public de 7 à 11 ans au 05 18 05 02 16 ou par mail bibliopierrefitte-nestalas@gmail.com. Les inscriptions sont très importantes, il n'y aura que 8 places maximum. Venez jouer avec les mots ce mercredi 22 juillet de 15h à 16h15 à la Ludo Médiathèque de Pierrefitte-Nestalas.
0: Chaque mercredi à 20h30 au Boulodrome de Luz-Saint-Sauveur, on vous propose un concours de pétanque en doublette. Buvette sur place, possibilité de trouver son binôme le jour J et des prêts de jeux de boules possibles. Info 06 79 73 74 64. Des concours de pétanque en doublette, c'est tous les mercredis de l'été à 20h30 au Boulodrome de Luz-Saint-Sauveur.
6: Ce jeudi, à 20h30, la ville de Lourdes vous propose la balade comptée gratuite au lac de Lourdes. À la tombée du jour, profitez de la quiétude du lac de Lourdes pour percer les secrets du ciel étoilé. La Grande Ourse et la Voie lactée se dévoilent à travers leur histoire. Ce soir, ensemble, on rallume les étoiles. Départ à 20h30, inscription obligatoire à l'office de tourisme et prévoir une lampe. Ce jeudi 23 juillet, à 20h30 et le 6 août 2026 à 20h30 aussi. La balade comptée gratuite au lac de Lourdes, c'est ce jeudi à 20h30. Ce jeudi à 18h30, le tiers-lieu de Amasa vous propose le spectacle Au fil de l'eau par Sabine Larodé et la compagnie Déboulonnais. Avec humour, poésie et conviction, Héloïse Tournesol entraîne le public dans son voyage sur la planète bleue. De la danse de la pluie à la COP58, ce solo de clown explore notre rapport au monde avec une énergie communicative. Décisant, et renseignements au 06 25 36 03 66. 06 25 36 03 66. Le spectacle Au fil de l'eau au tiers-lieu Amasa à Lourdes, c'est ce jeudi.
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10 propositions de politiques cyclables destinées à être intégrées au plan climat des pays. Alors vous demandez pourquoi je vous en parle? Eh bien, parce que une branche de cette convergence cycliste, partie du Pays Basque Nord, passera dans les Hautes-Pyrénées ce 25 juillet, avec une arrivée à Lourdes le 25 juillet, et cette convergence cycliste repartira dimanche 26 juillet à 9h de la mairie de Lourdes pour Tarbes, où aura lieu un débat autour du film de la COP30. Vous aurez plus d'informations sur la page Facebook Le Vélo à Tarbes. Et puis la région en soutien dans le département, alors que la région Occitanie, dans ses nouvelles dimensions territoriales, existe depuis maintenant 10 ans, c'est en ce moment, pour la deuxième année, que la campagne « La région est à vos côtés » se poursuit avec pour objectif d'humaniser le lien avec cette grande institution. Après avoir été présente sur le festival de Jazz à Luce il y a quelques semaines, le Barnum était installé à Vic-en-Bigorre et permettait de rencontrer des agents et des élus. Les thèmes abordés, le transport, l'éducation, la santé, mais aussi le climat. Un questionnaire était aussi mis à disposition pour construire l'Occitanie de demain. Ce questionnaire est aussi disponible en ligne sur leur site à l'adresse www.laregionavocotes.fr. Et puis on apprenait aussi, concernant la région, les principales aides votées cette année, un total de 2,2 millions d'euros d'aides pour 146 dossiers dans les Hautes-Pyrénées. On citera par exemple la Gavarnie, 9 000 euros pour soutenir l'accueil du Tour de France, 5 000 euros pour l'organisation du Grand Raid des Sentiers de la Vieille Or qui se déroule à la mi-août, 20 000 euros pour une rénovation énergétique d'une salle intergénérationnelle située au cœur du village de Peyrabe et 60 000 euros pour la rénovation du Mille Club, bâtiment emblématique associatif de la commune de Aurillan. Voilà pour les actualités de ce 22 juillet 2026. Je vous souhaite une bonne journée à tous et à toutes à l'écoute de Fréquence Luce.

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3: 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Bonjour à tous, bonjour à toutes et beau mercredi à vous qui êtes à l'écoute de Fréquence Luz. Nos prévisions pour ce mercredi 22 juillet, eh bien c'est toujours beau sous un ciel un petit peu plus nuageux. Un beau début de journée, puis des nuages élevés, plus ou moins épais, qui vont circuler au-dessus de nos massifs. Et en cours d'après-midi, quelques nuages qui vont se développer progressivement, mais un risque d'averse qui va rester faible. Le temps va être calme la nuit prochaine sous un ciel souvent voilé, avec des températures maximales qui sont en légère hausse. On gagne quelques degrés, 32 à 34 degrés attendus en vallée aujourd'hui, 26 degrés vers 1500 mètres d'altitude et 23 degrés à 2200 mètres. Et quant au vent aujourd'hui, il est toujours de tendance ouest à sud-ouest avec encore quelques rafales à 40-50 km/h sur les crêtes et les sommets. Mais ce vent va être moins fort cet après-midi. Voici donc pour les prévisions de ce jour et là-dessus, je vous souhaite à tous et à toutes une très très belle journée.
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5: Des questions sur la famille, vos droits ou vos démarches, la maison de famille itinérante vient à vous. Un espace ouvert à tous, gratuit et sans rendez-vous, où des professionnels sont à votre écoute. Ce mercredi, la maison de famille itinérante fait escale à Pierrefitte-Nestalas de 11h à 13h. Et pour plus de renseignements, appelez-les au 05 62 44 07 08 ou retrouvez-les sur Facebook.
6: Ce mercredi 22 juillet, venez assister à la projection et à la conférence Les petites bêtes de montagne à 18h à la Maison de la Montagne à Argelès-Gazost. L'appel des libellules et le documentaire sur ces insectes fascinants et menacés, suivi d'une intervention avec David Soulet, entomologiste du Conservatoire d'espaces naturels Occitanie. La projection et la conférence Les petites bêtes de montagne, c'est ce mercredi à 18h à la Maison de la Montagne à Argelès-Gazost.
5: Mercredi, à partir de 18h et jusqu'à part d'heure à la ferme des Cascades, on vous propose un bœuf musical. L'association Chant du Bouc vous propose du grignotage multiple, des boissons sur place. Et pour ce mercredi, c'est un bœuf musical qui vous est proposé à partir de 18h à la ferme des Cascades à Sazos. Chaque mercredi à 10h30, la Maison du Parc National et de la Vallée de Luz-Saint-Sauveur vous propose un moment livre. Moment livre, c'est un moment de lecture pour les enfants dès leur plus jeune âge. Andrea, animatrice de la médiathèque, vous propose un doux moment de lecture, tout public, dès 3 ans et entièrement gratuit. Au cœur de l'espace qui leur est dédié, au calme et au frais. C'est un véritable instant d'émerveillement et d'imagination. Et parfois, elle sort même ses kamishibai. Moment livre, c'est tous les mercredis à 10h30 à la Maison du Parc National et de la Vallée de Luz-Saint-Sauveur.
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5: Mercredi de 18h à 20h à Reims-Marsous, avec le marché d'été, l'association Balaye Tous Ensemble vous propose des concerts et une buvette. Et ce mercredi, eh bien, c'est le groupe Upperland, un duo guitare-voix et looper avec une batterie. Le concert d'Upperland, c'est dans le cadre des marchés d'été avec l'association Balaye Tous Ensemble de 18h à 20h ce mercredi à Reims-Marsous.
6: Avis aux amoureux des mots. Mercredi 22 juillet, de 15h à 16h15, la Ludomédiathèque de Pierrefitte-Nestalas et l'association Des mots pour le dire vous propose de venir jouer avec les mots. Vous aimez inventer des histoires? Participez à ce jeu de pistes qui vous donnera l'occasion de créer. L'animation est gratuite et sur inscription pour un public de 7 à 11 ans au 05 18 05 02 16 ou par mail bibliopierrefitte-nestalas@gmail.com. Les inscriptions sont très importantes, il n'y aura que 8 places maximum. Venez jouer avec les mots ce mercredi 22 juillet de 15h à 16h15 à la Ludomédiathèque de Pierrefitte-Nestalas.
5: Chaque mercredi à 20h30 au Boulodrome de Luz-Saint-Sauveur, on vous propose un concours de pétanque en doublette. Buvette sur place, possibilité de trouver son binôme le jour J et des prêts de jeux de boules possibles. Info 06 79 73 74 64. Des concours de pétanque en doublette, c'est tous les mercredis de l'été à 20h30 au Boulodrome de Luz-Saint-Sauveur.
7: Ce jeudi, à 20h30, la ville de Lourdes vous propose la balade comptée gratuite au lac de Lourdes. À la tombée du jour, profitez de la quiétude du lac de Lourdes.

0: public dans son voyage sur la planète bleue. De la danse de la pluie à la COP58, ce solo de clown explore notre rapport au monde avec une énergie communicative. Décisant, des renseignements au 06 25 36 03 66. 06 25 36 03 66. Le spectacle au fil de l'eau au tiers-lieu Amasa à Lourdes, c'est ce jeudi.
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Merci, bye.

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0: 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Il est 10h en temps universel et midi ici à Paris. Et tout de suite, un nouveau journal avec Gilles Moreau. Bonjour Gilles.
1: Bonjour Charlie Dupio, bonjour à tous. Dans l'actualité, cours du pétrole et du gaz en forte hausse actuellement, la poursuite des hostilités au Moyen-Orient fait craindre un blocage durable des exportations dans la région. Dans un instant, la situation au Kurdistan irakien. Au 11e jour de frappe entre les États-Unis et l'Iran, le contrôle de la navigation à Hormuz reste un point de contentieux majeur entre les deux pays. Le Liban veut un retrait israélien global, déclare son Premier ministre, alors que l'armée libanaise a commencé à se déployer dans le sud du pays. En Ukraine, un nouveau commandant-chef de l'armée, le président Zelensky a nommé le populaire commandant des forces interarmées Mihalo Drapati. En France, le vote au Parlement d'une mesure controversée sur les pesticides pousse à la démission la ministre de la Transition écologique. Les attaques de drones et de missiles sont quotidiennes au Kurdistan irakien depuis la reprise des hostilités entre les États-Unis et l'Iran. Elles ont poussé les exploitants de gaz et de pétrole à suspendre leurs activités. Les prix à la pompe n'ont cessé de flamber ces dernières semaines. Le gouvernement régional a promis de plafonner tous les types d'essence et il vient d'annoncer que les stations-service recevront de l'essence subventionnée. Un reportage à Erbil dans le Kurdistan irakien de Marie-Charlotte Roupi.
2: Au lendemain de l'annonce du gouvernement régional, la majorité des stations essence sont fermées ou désertes. Elles affichent encore 1350 dinars irakiens le litre d'essence, soit 90 centimes d'euros. Alors, les automobilistes se rabattent sur les quelques stations qui distribuent le carburant subventionné par le gouvernement local. Il est vendu à 50 centimes d'euros le litre, soit presque moitié moins cher.
3: À l'époque, avant la guerre, on consommait un peu d'essence privée parce que les prix n'avaient pas autant augmenté.
2: Explique Bilal Abdelkarim, chauffeur de minibus dont le plein quotidien est devenu 16 euros plus cher en quelques semaines.
3: Il était à 850 et maintenant c'est à près de 1400 le litre. On est obligé de venir faire la queue ici, sinon on ne peut pas faire le plein.
2: La suspension des activités de plusieurs exploitants pétroliers par crainte d'attaque sur les infrastructures énergétiques a fortement réduit l'approvisionnement du marché privé. Les autorités kurdes ont donc ordonné lundi soir le plafonnement des prix pour tenter d'enrayer cette hausse à la pompe. Les stations qui n'ont pas pu s'adapter n'ont simplement pas ouvert. Najat Gardi, chauffeur de taxi, est fatigué de subir chaque regain de violence dans la région.
4: Maintenant, on peut travailler un jour et le suivant, on doit faire la queue pour de l'essence. C'est un vrai problème parce que nos revenus dépendent de ça.
2: En parallèle, la baisse de la production de gaz complique aussi le quotidien des habitants avec des coupures d'électricité régulières au Kurdistan irakien. Marie-Charlotte Roupi, Erbil RFI.
1: Déjà 11 nuits de frappes américaines en Iran et rien ne va dans le sens d'un apaisement au Moyen-Orient. Le système de défense antiaérienne a été activé la nuit dernière à Téhéran après l'annonce par les États-Unis d'une nouvelle salve de frappes contre des cibles militaires. Donald Trump a prévenu qu'il n'en avait pas fini avec la guerre, une guerre dont le coût s'envole. Le secrétaire américain à la défense estime qu'elle a déjà coûté à son pays 37,5 milliards de dollars, en hausse de près de 30% par rapport aux derniers chiffres. Le ministre a aussi défendu au Sénat une demande du gouvernement d'une rallonge budgétaire de 67 milliards de dollars pour le Pentagone. Le Liban veut un retrait israélien global, déclare son Premier ministre Nawaf Salam, depuis le village du sud où l'armée libanaise s'est déployée hier. Déclaration au lendemain de la rencontre entre le président Aoun et Donald Trump à la Maison Blanche. Le président libanais a insisté sur la nécessité d'un retrait israélien total permettant d'avancer dans la mise en œuvre de l'accord cadre conclu le mois dernier sous l'égide de Washington. Mihalo Drapati, c'est le nouveau commandant-chef de l'armée ukrainienne. Le président Zelensky l'a nommé hier soir, plus d'une semaine après avoir remanié son gouvernement. Des manifestations avaient alors éclaté à travers le pays pour réclamer le retour de Mihalo Fedorov, le désormais ex-ministre de la Défense. Les précisions sur place de notre correspondante Emmanuel Chaz.
5: Mihalo Drapati est le choix du peuple. C'est l'homme de guerre que les manifestants souhaitaient voir au poste de commandant en chef à la place d'Oleksandr Sirski, dont ils réclamaient le départ car selon eux, sa stratégie était dépassée et il ne respectait pas la vie de ses hommes. Drapati, lui, est un héros de l'Ukraine. Il est très respecté pour ses faits d'armes et s'est notamment illustré en 2014 pendant la bataille de Mariupol en libérant des otages dans une opération spectaculaire. Et depuis 2022, il a occupé plusieurs postes de haut commandement. Il est vu comme un réformateur ayant à cœur d'éliminer la corruption au sein de l'armée. Il était sorti de la réserve d'usage des soldats ces derniers jours pour soutenir Mihailo Fedorov en disant que si le ministre devait travailler en dépit du système et non pas grâce au système. Cela signifiait que le système devait changer. En nommant Mikhaïl Drapaty, Volodymyr Zelensky a accédé à l'une des trois requêtes du peuple. Le président a précisé avoir offert un poste d'importance à Mikhaïl Fedorov, mais ce dernier n'a pas encore commenté à ce sujet. Les manifestants, eux, attendent toujours son retour au ministère de la Défense. Emmanuel Chaz, Kiev, RFI.
1: Et j'ajoute que les autorités russes font état d'un mort et de 15 blessés dans les dernières attaques ukrainiennes. Les drones ont notamment touché des entrepôts d'un géant du e-commerce dans le sud de la Russie. Très populaire sur place, l'entreprise de Wildberries a été ciblée pour la deuxième fois en quelques jours. En Inde, Rahul Gandhi, le principal chef de l'opposition, relâché ce matin après son interpellation en lien avec le mouvement de contestation appelé Parti des Cafards. Lundi, une manifestation réclamant des réformes, ainsi que le renvoi du ministre de l'Éducation, avait été violemment réprimé, au moins 180 blessés, selon la police. Et maintenant, du nouveau dans le domaine de la recherche en ligne. C'est aujourd'hui que Google lance en France sa fonctionnalité de résumé générée par intelligence artificielle. Pour faire simple, une recherche sur le moteur américain fait maintenant apparaître les principales informations dans une fenêtre en haut de la page de résultats. Pratique, mais certains s'interrogent, notamment dans les médias. Aurélien Devernois, expliquez-nous.
6: Alors, jusqu'ici, vous savez comment ça marche, Gilles. Google fournissait une liste de liens permettant de trouver des informations sur le sujet qui vous intéresse, c'est le principe du moteur de recherche. Avec cette fonction résumé IA, c'est un changement de paradigme pour certaines entreprises de presse, car les revenus publicitaires générés par l'audience sur les sites de ces médias sont susceptibles de s'effondrer, les internautes ayant désormais directement accès au contenu via le résumé IA. Le risque est particulièrement important pour la presse quotidienne régionale ou les sites spécialisés. C'est d'ailleurs pour cette raison que la France a bloqué pendant de longs mois l'autorisation de cette nouvelle fonctionnalité. Le géant américain a donc entamé des négociations en voyant aux représentants des médias un courrier début juillet assurant que l'apparition de leur contenu dans les résumés leur ouvrirait le droit à une rémunération par le système des droits voisins. C'est une sorte de licence d'utilisation, mais cela risque de ne pas suffire à compenser les pertes car le résumé IA est d'une efficacité redoutable. Selon une étude du Pew Research Center aux États-Unis, les internautes sont deux fois moins nombreux à cliquer sur un lien lorsqu'ils ont accès au résumé fourni par Google.
1: Aurélien Devernois du service économie, merci à vous. En France, toujours le vote au Parlement d'une mesure controversée sur les pesticides pousse à la démission la ministre de la Transition écologique, Monique Barbue. Le Parlement a entériné hier le projet de loi d'urgence agricole comprenant la réintroduction à titre dérogatoire de certains pesticides autorisés en Europe mais interdits en France. Avant de conclure, un détour par le Tour de France. À 4 jours de l'arrivée à Paris, la 17e étape propose 175 km entre Chambéry et Voiron. Hier, au contre-la-montre individuel, le jeune Français Paul Sexas a confirmé tous les espoirs placés en lui. Quatrième de l'étape, quatrième aussi au classement général. Pour le plus grand bonheur du public français, c'est un reportage d'Olivier Pron.
7: Avec Paul Sexas, c'est parti, on attend évidemment.
8: 19 ans, faire ce qu'il fait, c'est incroyable. Hein, la performance, le potentiel qu'il a, quand on voit sur les courses qu'il a fait jusqu'à maintenant, pour moi, c'est forcément un espoir pour le cycliste français.
9: Aldo, vous êtes d'accord avec ça?
10: Ah bah oui, tout à fait. Hein.
9: Si Aldo confirme ce que dit son pote Jérémy, c'est qu'il y a forcément du vrai dans cette folle attente placée en Paul Sexas. Sylvie, panneau d'encouragement au pied, explique pourquoi.
11: Parce qu'il est français, parce qu'il se la pète pas et parce qu'il gagne.
9: Claire, net, précis, la folie polo est en marche depuis 17 jours sur le tour. Lucas Savoyard, expatrié au Québec, est sous le charme du Lyonnais et voit grand.
12: Il est parmi les meilleurs et parmi Poggi, parmi Vingegaard et parmi Remco. Alors il faut donner une chance aussi. C'est que son premier tour. Alors allez, donne-lui une chance. Laisse-lui rouler, mais c'est sûr qu'il se fait un petit podium juste pour le fun. Là.
9: Mais à l'applaudimètre, tout le long du parcours, tout le monde veut lui donner sa chance, à commencer par Hugo, 14 ans, venu avec sa grand-mère. Un jour, Paul, c'est sûr, gagnera le tour.
13: Moi, je pense que ça arrivera un jour, sa victoire. Je pense qu'elle arrivera un jour.
9: Et la grand-mère, elle est fan de Paul Sexas aussi?
14: Peut-être de mon petit-fils, oui.
9: Voilà. Une grand-mère, c'est d'abord fan d'un petit-fils, voilà. Avant d'être fan d'un champion
14: exactement,
9: de vélo.
14: Exactement.
9: Olivier Pron, Sexas Maniac, à Tonon, RFI.
15: Et le plus jeune coureur sur le tournoi.
1: Voilà, je retrouve à 13h pour un nouveau journal. D'ici là, 8 milliards de voisins. Avec vous, Emmanuel Bastide. Bonjour.
0: Bonjour, Gilles Moreau. Prochain journal dans 50 minutes. Entreprendre en Afrique chez nous.
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23: Bonjour à tous, bonjour à toutes. Il est midi passé de 10 minutes et quelques secondes. Vous êtes bien sur les ondes de Fréquence Plus. Mirabel au micro pour vous servir ce midi, tout en vous souhaitant un très bel appétit. Au menu, eh bien, des actualités locales, forcément. On va commencer par notre revue d'actualités locales. Puis, on continuera avec deux actualités. La première, eh bien, c'est la fête de Saint-Sauveur, cette traditionnelle fête qui aura lieu ce mercredi dans le quartier thermal de Saint-Sauveur. À l'origine, c'était la fête des fleurs. Aujourd'hui, elle est organisée par la Maison du Parc National et de la Vallée. C'est la fête de Saint-Sauveur et c'est en partenariat avec la mairie de Luz-Saint-Sauveur, l'association des Amis de Saint-Sauveur ainsi que l'association du cirque Jaffarson. Des performances qui vont rythmer votre soirée à partir de 18h30 jusqu'au tir du feu d'artifice à 23h. Alors buvette, restauration rapide proposée sur place par l'association du cirque Jaffarson, des restaurants aussi partenaires et donc on en saura un peu plus avec Marie-Laye, directrice artistique de la Maison du Parc National et de la Vallée de Luz-Saint-Sauveur, et Rachel Cazenave, qui est la représentante de l'association du cirque Jaffarson. Donc ça, c'est à découvrir tout à l'heure, après notre revue d'actualité locale. Puis nous continuerons à parler de la Maison du Parc National et de la Vallée de Luz, avec l'exposition qui est en cours de Guillaume Nourry, et qui est habitué de la Maison du Parc National, justement. Et il nous présentera son été à Luz, sa relation à la montagne, et les différentes rencontres qui seront proposées autour de son exposition, car d'ores et déjà cette semaine, eh bien Guillaume Nourry est en plein atelier avec l'EHPAD et également le J-Club de Luz-Saint-Sauveur. Donc on en découvrira davantage sur cela, et d'ailleurs il y a une restitution de cet atelier qui est mené durant cette semaine, ce vendredi, et ce sera à 18h à découvrir à la Maison du Parc National, justement. Donc on découvrira tout ça au cours de cette heure, bien évidemment un petit point météo à 12h30, et juste avant de nous quitter, nous aurons un petit tour d'agenda pour vous donner quelques idées sorties pour ces jours-ci. Toujours un numéro de téléphone à retenir, c'est le 05 62 92 38 31. Il vous permet de rentrer en contact avec nous, de nous laisser les messages que vous souhaitez, et on vous rappelle si nécessaire. Et puis vous avez bien évidemment notre site internet fréquensus.com, sur lequel vous retrouvez nos émissions, nos chroniques, les reportages, les interviews, etc. Allez, de ce pas, je vous propose d'enchaîner et de retrouver notre revue d'actualité locale. C'est parti.
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30: Bonjour à tous et à toutes, Ludovic au micro pour l'actualité de ce mercredi 22 juillet. Alors, toujours des incendies, cela fait maintenant près de deux semaines qu'un incendie se poursuit au pic de l'Urthay au-dessus de Barèges, avec plus de 100 hectares déjà brûlés selon le service départemental d'incendie et de secours, le SDIS 65. Un lieu difficile d'accès qui oblige à utiliser un hélicoptère pour tenter d'arrêter ce feu. On retrouve également des feux dans le massif au cœur du département de l'Ariège. Ainsi, près de 240 hectares ont été détruits près de les Bordes sur l'Aise, alors que l'incendie est fixé depuis samedi dernier 18 juillet, où encore des points chauds résiduels subsistent du côté du cirque de Campuls. La préfecture du département des Hautes-Pyrénées appelle à la plus grande vigilance alors que la vague de chaleur va persister jusqu'à vendredi. Et justement, les sapeurs-pompiers volontaires des Hautes-Pyrénées recrutent actuellement de nouveaux candidats qui souhaiteraient devenir sapeurs-pompiers volontaires saisonniers. Les conditions, avoir une formation initiale équipier, être majeur à la date de la saison et avoir un logement sur place. Vous pouvez avoir plus de renseignements en appelant au 05 62 38 18 09, 05 62 38 18 09 ou par email à secrétariat.volontariat au singulier secrétariat.volontariat@sdis65.fr. Une bike ride, une balade à vélo, donc, pour la COP 31. À l'occasion de la COP 31 qui aura lieu ce 9 novembre prochain, ou plutôt à partir du 9 novembre prochain, dans la ville d'Antalya, en Turquie, qui réunira encore une fois pratiquement tous les pays du monde, sauf les États-Unis d'Amérique qui s'en sont retirés. Et pour la troisième année consécutive, ce sont des cyclistes qui se mobilisent pour une gigantesque balade à vélo, une Camp 31 Bike Ride, donc, qui rassemblera des cyclistes du monde entier pour un voyage à vélo et en voilier depuis la ville amazonienne de Belém au Brésil jusqu'à Antalya, donc en Turquie, hôte de la COP 31. L'objectif consiste à mettre en lumière les bénéfices du vélo au quotidien pour réduire les émissions de carbone en portant à la COP 10 propositions de politiques cyclables destinées à être intégrées au plan climat des pays. Alors vous demandez pourquoi je vous en parle? Eh bien, parce que une branche de cette convergence cycliste, partie du Pays Basque Nord, passera dans les Hautes-Pyrénées ce 25 juillet, avec une arrivée à Lourdes le 25 juillet, et cette convergence cycliste repartira dimanche 26 juillet à 9h de la mairie de Lourdes pour Tarbes, où aura lieu un débat autour du film de la COP 30. Vous aurez plus d'informations sur la page Facebook Le Vélo à Tarbes. Et puis la région en soutien dans le département, alors que la région Occitanie, dans ses nouvelles dimensions territoriales, existe depuis maintenant 10 ans, c'est en ce moment, pour la deuxième année, que la campagne La Région est à vos côtés se poursuit avec pour objectif d'humaniser le lien avec cette grande institution. Après avoir été présente sur le festival de Jazz à Luce il y a quelques semaines, le Barnum était installé à Vic-en-Bigorre et permettait de rencontrer des agents et des élus. Les thèmes abordés, le transport, l'éducation, la santé, mais aussi le climat. Un questionnaire était aussi mis à disposition pour construire l'Occitanie de demain. Ce questionnaire est aussi disponible en ligne sur leur site à l'adresse www.laregionavocotes.fr. Et puis on apprenait aussi, concernant la région, les principales aides votées cette année, un total de 2,2 millions d'euros d'aides pour 146 dossiers dans les Hautes-Pyrénées. On citera par exemple la Gavarnie, 9 000 euros pour soutenir l'accueil du Tour de France, 5 000 euros pour l'organisation du Grand Raid des Sentiers de la Vieille Or qui se déroule à la mi-août, 20 000 euros pour une rénovation énergétique d'une salle intergénérationnelle située au cœur du village de Peyrabe et 60 000 euros pour la rénovation du Mille Club, bâtiment emblématique associatif de la commune de Aurillan. Voilà pour les actualités de ce 22 juillet 2026. Je vous souhaite une bonne journée à tous et à toutes à l'écoute de Fréquence Luce.
23: Merci Ludovic pour cette revue d'actualité locale. Et de ce pas, eh bien, je vous propose de retrouver Marie-Leï, directrice artistique de la Maison du Parc National et de la Vallée, et Rachel Cazenave de l'association du Cirque Jaffarson pour parler dans quelques mots de cette fête traditionnelle de Saint-Sauveur qui était à l'origine la fête des fleurs. Allez, on en sait plus tout de suite ensemble.
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23: Nous avons autour de la table Rachel Cazenave de la compagnie Jaffarson et nous avons Marie-Leï qui est directrice artistique et qui va nous parler un peu plus eh bien, de ces mercredis artistiques, de cette programmation estivale.
3: L'été, on s'exporte dans la rue, voilà. C'est vraiment un projet communal qui est de pouvoir compléter le programme d'animation de la ville et donc on apporte ce rendez-vous tous les mercredis à 18h30 dans la rue du spectacle vivant.
23: Et donc une programmation qui est d'ores et déjà faite pour cet été, peut-être tu peux nous en parler un peu.
3: La grosse soirée de l'été, c'est le 22 juillet, donc là c'est pas juste un mercredi artistique mais c'est une soirée entière qui est la fête de Saint-Sauveur, qui était anciennement la fête des fleurs, qu'on a repris. Aujourd'hui elle est organisée par la Maison du Parc National et de la Vallée, en collaboration avec la mairie, l'association Les Amis de Saint-Sauveur. Il y a des restaurants qui sont partenaires aussi, qui sont l'Ardiden et le Panoramique. Et cette année on s'associe à la compagnie Jaffarson pour amener une petite programmation culturelle et proposer des repas et une buvette. Donc je vais laisser la parole à Rachel pour qu'elle présente le début de la soirée puisque c'est les spectacles proposés par leur
23: par la compagnie Jaffarson.
4: Voilà. Oui, alors du coup pour cette invitation à collaborer sur la fête de Saint-Sauveur, on a proposé deux formes qui ne sont pas des formes qu'on signe au nom de la compagnie, ce sont des artistes amis associés à notre compagnie qui traînent dans notre compagnie qui vont présenter des formes qui leur appartiennent. dont ils sont les auteurs et les autrices. Donc, c'est des choses voisines de ce qu'on propose nous. Il y a un solo par Louise Ardoin qui s'appelle Oculus, qui du coup est un solo d'acrodance. Donc, c'est vraiment entre le cirque et la danse. C'est une pratique de mouvement, mais qui reste très acrobatique, très, très engagée physiquement. Et l'autre spectacle, c'est un duo de Charlie Bouge et de Nicolas Gros-Claude. Et donc, eux, c'est aussi très acrobatique, mais peut-être davantage dansé. Et donc, vraiment, les deux propositions se situent sur ce curseur entre le cirque, très acrobatique, et la danse. Et ensuite, on proposera aussi une buvette avec tout ce qu'on attend d'une buvette, et une restauration. Et du coup, pour cette restauration, c'est Clara Duflo et moi-même qui allons nous charger de préparer tout ce qu'on proposera. Ce sera là sous la forme d'assiettes à partager ou pas.
3: Donc, pendant cette petite pause restauration, on accueillera le DJ Mr. Happy, bien connu sur le territoire. Voilà.
23: Salut à Christophe, DJ
3: voilà,
23: Happy.
3: Christophe, DJ Happy. On est ravis de l'accueillir.
23: Il porte très, très bien son nom.
3: C'est ça, c'est une soirée qui sera happy. Ensuite, on bascule sur un tout autre univers qui est le spectacle Nickel Nicole de la compagnie Chez ce cher Serge. C'est hyper dur à dire.
23: Chez ce cher Serge.
3: Voilà.
23: Qu'est-ce qu'il a réussi ?
3: Là, on est sur un solo clownesque où l'artiste nous offre la possibilité de jouer au traditionnel chamboultou, mais l'installation du chamboultou va être très longue et très, très, très drôle et très périlleuse. Voilà. Et ensuite, après ce spectacle, il y aura la fanfare, les Panda Cover Band, fanfare de 9 musiciens qui s'attachent à proposer des reprises festives. Voilà. Et la soirée sera clôturée par un feu d'artifice de la ville de Luz. Voilà.
23: Et alors généralement ces soirées, pour en avoir vu plus d'une, eh bien elles sont merveilleuses et le feu d'artifice clôture de façon extraordinaire à chaque fois. Donc si vous avez la possibilité de venir le 22 juillet à cette proposition de ce qui était du coup la fête des fleurs, mais qui est la fête de Luz Saint-Sauveur dorénavant, n'hésitez pas.
3: Voilà, au quartier de Saint-Sauveur, comme ça semble logique. Voilà.

0: C'était Night Heidi sur les ondes de fréquence suisse du groupe No Peeling. Une idée de nuit. Donc, vous l'avez compris, la fête de Saint-Sauveur à ne pas manquer à partir de 18h30 à Saint-Sauveur, justement, le quartier au-dessus de Luce. Et de ce pas, eh bien, je vous propose de retrouver Ludovic avec au micro Guillaume Nourry. Guillaume Nourry qui est l'artiste qui fait pas mal de propositions d'ateliers ces temps-ci, rapprochés forcément de la Maison du Parc National et de la Vallée de Luce. Entre autres, cette semaine, il est en atelier avec des enfants du J-Club et des personnes âgées de l'EHPAD de Lucin Sauveur. Allez, on en découvre davantage justement sur son exposition et ses ateliers tout de suite au micro de Ludovic.
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4: Guillaume Nourry, tu es photographe. Tu es photographe originaire, on va dire, de Nantes, où tu te situes actuellement. Et tu viens souvent dans les Pyrénées. On a eu d'ailleurs l'occasion de se rencontrer et de réaliser un reportage sur un atelier que tu avais fait, un atelier intergénérationnel avec les pattes de Lucin Sauveur. Et les jeunes, j'ai envie de dire, de Luce également. Aujourd'hui, eh bien, on est avec toi parce que pendant la saison culturelle de la Maison du Parc National et de la Vallée à Luce Saint-Sauveur, tu vas être exposé à partir du 15 juillet. Donc, une série de photographies en relation avec un livre qui est sorti. C'est bien ça?
5: Oui, tout à fait. Bonjour. Un livre qui vient de sortir aux éditions Sur la Crête, qui s'appelle La Septième Vallée, qui est un recueil de poésie, de sensations ressenties dans les vallées des Gaves, et donc notamment dans la vallée de Luce.
4: Alors, puisqu'on parle culture et territoire, je voulais avoir ton sentiment ou ton... Quelle émotion t'apporte ce paysage de montagne des Pyrénées? Tu me l'as dit, tu as toujours été intéressé par la montagne. Tu viens plutôt d'un pays plat, c'est pas la Belgique, hein, donc c'est Nantes. Quel est ce lien particulier que tu fais avec la montagne en tant que photographe?
5: Il y a un côté. Alors c'est au-delà de la photographie, quoi. C'est vraiment en tant qu'humain. C'est vrai que j'ai toujours cette attirance, ce désir d'être à la montagne. Donc quand tu dis que je suis à Nantes sur un plat pays, effectivement, je suis sur les bords de Loire, c'est très plat, il y a des grandes prairies, il me manque toujours une petite ou une grande montagne en fond. Quand je fais des photos, ça m'apporte beaucoup de contemplation, beaucoup de calme, beaucoup d'apaisement. Et aussi j'y retrouve des sensations que j'y ai eues petit, donc d'émerveillement, mais aussi d'inquiétude. Voilà, il suffit que l'orage gronde en montagne pour que ça prenne une autre dimension. Enfin, il y a cet aspect un peu amplificateur que je trouve en montagne, des émotions, des sensations.
4: La Maison de la Vallée, donc ça fait plusieurs fois que tu viens à la Maison de la Vallée pour y exposer, pour réaliser des ateliers. C'est quoi pour toi cette maison de la vallée à Luce Saint-Sauveur?
5: Ah ben pour moi c'est l'épicentre. J'ai été extrêmement bien accueilli dès le début par la Maison de la Vallée. J'y ai exposé en 2023, donc j'étais en pleine création, en pleine production pour ce livre, et donc j'y ai pu exposer, déjà avoir aussi des retours des habitants sur place. C'était une expo au mois de mai. Et puis après, j'ai pu donc proposer, comme tu te disais, des ateliers avec l'EHPAD et le centre de loisirs. On va d'ailleurs refaire une semaine d'ateliers au mois de juillet entre l'EHPAD et le centre de loisirs. Et donc ça fait sens pour moi là, de maintenant que le livre est sorti, d'exposer de nouveau de manière définitive, on va dire, à la Maison de la Vallée, qui m'a accompagné, soutenu tout au long du projet.
4: Alors là, tu viens peut-être à un autre moment que, par exemple, lorsqu'on s'était rencontrés, c'était en hors saison. Là, il va y avoir beaucoup de gens sur le territoire, de visiteurs, de touristes. Comment tu vas faire le lien avec ces touristes, ces visiteurs qui viennent découvrir, contempler la montagne?
5: Je ne sais pas encore exactement comment ça va se jouer, mais... En tout cas, de montrer qu'on peut avoir un autre rapport à la montagne qu'un rapport de sport ou de performance, mais qu'on peut avoir aussi un rapport calme et contemplatif de cet espace-là, et de respect aussi, d'un respect assez fort.
4: Et je voulais dire aussi, en termes de procédé, comment tu vas aller à la rencontre. Je sais que tu vas venir avec une street box.
5: Oui, je vais. vais sur le marché le lundi 20 juillet ou 21 juillet sur le marché avec une vieille chambre photo pour proposer aux habitants, aux touristes d'être pris en photo avec ce vieux système photo qui est un peu un ancêtre du Polaroid où je prends les personnes en photo et je vais développer en direct la photo.
4: Et puis, par ailleurs, tu vas restituer plusieurs travaux, enfin, faire une restitution d'ateliers. Ce sera par exemple le 24 juillet, une restitution d'ateliers sur la prise de vue et couleurs végétales, et aussi une restitution par rapport à une rando photo.
5: Oui, tout à fait. On va le 24 juillet restituer une semaine d'ateliers avec les pattes des Ramondia et de J-Club du centre de loisirs où on fait un atelier intergénérationnel où les résidents et les enfants vont se prendre en photo plutôt en noir et blanc. On va faire des impressions en noir et blanc et qu'on va coloriser après avec de l'encre végétale. Donc ce sera le résultat là qui sera restitué le 24 juillet. Ça c'est en partenariat avec Samantha, l'animatrice de l'EHPAD. Et puis la semaine suivante, je fais un workshop. Alors c'est un atelier danse sur une semaine avec 6 photographes. Que j'accueille en gîte où on va faire des randos photos, c'est-à-dire qu'on va faire des randonnées, faire des images, et aussi on va les sélectionner, on va penser une petite exposition, donc l'association des images, et ça aussi ça sera ouvert au public le 31 juillet.
4: Est-ce que ça veut dire que tu vas rester tout l'été à Luz-Saint-Sauveur, dans la montagne des Pyrénées ?
5: Ouais, tous les prétextes sont bons pour venir et pour rester. Non, je vais faire un aller-retour mi-août à Nantes, mais pour mieux revenir fin août pour un autre atelier sur Argelès et puis pour décrocher l'exposition.
4: Et pour finir, est-ce que pour toi la photographie c'est une forme de musique ?
5: Oui, il y a beaucoup de similitudes, il y a une question d'harmonie, de mélodie, il y a une question de dissonance aussi, qu'à un moment donné il y a un rythme qui soit un peu cassé pour créer un décalage. Puis moi j'aime bien la comparaison avec le jazz parce qu'il y a une forme de... Il peut y avoir une forme d'improvisation, mais cette improvisation elle vient pas de nulle part, elle vient de beaucoup de pratiques et beaucoup de techniques pour un peu la lâcher après. Donc effectivement là j'y trouve des ponts.
4: Eh bien merci Guillaume.
5: Eh ben, merci à toi.
0: Je précise que si vous avez envie de découvrir l'exposition donc de Guillaume Nourry qui sera en place jusqu'à la fin du mois d'août, eh bien vous pouvez vous rendre à la Maison du Parc National et de la Vallée du lundi au samedi de 14h à 19h, le mercredi de 10h à midi et de 14h à 19h, et le dimanche c'est ouvert aussi de 17h à 19h. Et le prochain atelier, donc la restitution de l'atelier de Guillaume Nourry, aura lieu ce vendredi 24 juillet à 18h à la Maison du Parc National et de la Vallée de Luz. L'atelier suivant, qui est un workshop rando photo, aura lieu, la rendue de l'atelier aura lieu le vendredi 31 juillet à 18h également. Et dernier rendez-vous avec Guillaume Nourry pour l'été, ce sera ce mardi 4 août. Et donc ce sera une visite suivie d'une séance de dédicace proposée en présence donc du photographe Guillaume Nourry autour de son travail et de la parution de son livre La 7e Vallée. Donc à suivre prochainement et n'hésitez pas à aller faire les curieux. De ce pas, il est temps, il est l'heure de nos prévisions Météo France au sein. C'est parti.
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0: Nos prévisions donc selon Météo France au sein pour ce mercredi 22 juillet, du beau temps sec avec un soleil encore bien présent aujourd'hui, quelques passages nuageux d'altitude qui sont possibles cet après-midi ainsi que ce soir, l'isotherme 0 degré vers 4600 mètres d'altitude aujourd'hui et les températures maximales sont autour de 29 à 33 degrés en vallée, 25 à 27 degrés vers 1500 mètres, 20 à 21 degrés vers 2400 mètres d'altitude avec un vent qui est d'ouest à sud-ouest modéré sur les sommets pour la journée et des rafales autour de 40-60 km/h possibles. Et pour la nuit prochaine, on nous annonce que le ciel sera bien dégagé. Et donc, les étoiles seront là.
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0: Après ce petit point météo, un petit souffle musical avec le titre La Peau du groupe Mauvais Sang, et on se retrouve en suivant pour que je vous annonce ce qui va se passer sur les ondes pour le reste de cette journée. À tout de suite.

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4: Vous êtes bien sur les ondes de Fréquence Suisse, votre radio associative. Et de ce pas, eh bien, je vais vous annoncer le reste de ce qui nous attend sur les ondes aujourd'hui. Alors déjà, dans quelques instants, vous avez quelques idées sorties pour les jours à venir. Puis en suivant, c'est un après-midi en musique. Et à 17h, eh bien, dans de la suite, dans les idées, vous retrouverez la fête du 34 juillet qui aura lieu ce 25 juillet. Et donc, c'est Rachel Cazenave qui nous en dira davantage, car c'est, eh oui, le cirque Jaffarson, en tout cas l'association du cirque. Cirque Jaffarson qui est aux commandes de cette fête du 34 juillet à découvrir donc ce soir à 17h. Et puis nous aurons bien évidemment une petite chronique poésie de Céline et nous parlerons également pastoral avec Caroline qui est partie rencontrer en estive cette entreprise ou association qui s'occupe des patous. Donc on découvrira tout ça ce soir à 17h. Puis en souvent à 18h, vous avez rendez-vous avec Regarde ailleurs où aujourd'hui, il vous emmène rencontrer Ève. Ève qui a fait pas mal de voyages, donc à découvrir à 18h, parce qu'il paraît que la meilleure manière de se rencontrer soi, eh bien, c'est de partir en voyage, justement. Alors, rencontre avec ces voyageurs. Puis, à 20h, vous avez rendez-vous avec Radio France Internationale, une rediffusion de nos informations locales. Puis, à 21h, ne manquez pas votre épisode de Tea Time, où Michel Neuvial nous emmène découvrir l'art pariétal aujourd'hui. Voilà. Et puis, écoutez, après, c'est Fréquence Suisse Night avec de la musique à tous les étages. Et ça reprend à 2h30 du matin avec les informations. Et puis, à 3h chaque jour du matin, vous avez un petit épisode de Veux-tu que je te lise? Je crois que je vous ai tout dit. Il ne me reste plus qu'à vous souhaiter une très très belle continuation de journée. Et je vous dis à bientôt sur les ondes. Salut!

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6: Des questions sur la famille, vos droits ou vos démarches, la maison de famille itinérante vient à vous. Un espace ouvert à tous, gratuit et sans rendez-vous, où des professionnels sont à votre écoute. Ce mercredi, la maison de famille itinérante fait escale à Pierrefitte-Nestalas de 11h à 13h. Et pour plus de renseignements, appelez-les au 05 62 44 07 08 ou retrouvez-les sur Facebook.
7: Ce mercredi 22 juillet, venez assister à la projection et à la conférence « Les petites bêtes de montagne » à 18h à la Maison de la Montagne à Argelès-Gazost. L'appel des libellules et le documentaire sur ces insectes fascinants et menacés, suivi d'une intervention avec David Soulet, entomologiste du Conservatoire d'espaces naturels Occitanie. La projection et la conférence « Les petites bêtes de montagne », c'est ce mercredi à 18h à la Maison de la Montagne à Argelès-Gazost.
6: Mercredi, à partir de 18h et jusqu'à part d'heure à la ferme des Cascades, on vous propose un bœuf musical. L'association Chant du Bouc vous propose du grignotage multiple, des boissons sur place. Et pour ce mercredi, c'est un bœuf musical qui vous est proposé à partir de 18h à la ferme des Cascades à Sazos.
7: Cet été, vacanciers, saisonniers, habitants, profitez du grand air, des sommets et des paysages exceptionnels. Mais n'oubliez pas aussi que les malades ont besoin de vous. 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Plus de renseignements sur le site dondesang.efs.sante.fr. Le don de sang, c'est ce mercredi 22 juillet de 13h à 18h30 à la salle de la terrasse à Argelès-Gazost.
6: Mercredi de 18h à 20h à Reims-Marsous, avec le marché d'été, l'association Balaye Tous Ensemble vous propose des concerts et une buvette. Et ce mercredi, eh bien, c'est le groupe Upperland, un duo guitare-voix et looper avec une batterie. Le concert d'Upperland, c'est dans le cadre des marchés d'été avec l'association Balaye Tous Ensemble de 18h à 20h ce mercredi à Reims-Marsous.
7: Avis aux amoureux des mots. Mercredi 22 juillet, de 15h à 16h15, la Ludomédiathèque de Pierrefitte-Nestalas et l'association Des mots pour le dire vous propose de venir jouer avec les mots. Vous aimez inventer des histoires? Participez à ce jeu de pistes qui vous donnera l'occasion de créer. L'animation est gratuite et sur inscription pour un public de 7 à 11 ans au 05 18 05 02 16 ou par mail bibliopierrefitte-nestalas@gmail.com. Les inscriptions sont très importantes, il n'y aura que 8 places maximum. Venez jouer avec les mots ce mercredi 22 juillet de 15h à 16h15 à la Ludomédiathèque de Pierrefitte-Nestalas.
6: Chaque mercredi à 20h30 au Boulodrome de Lucin-Sauveur, on vous propose un concours de pétanque en doublette. Buvette sur place, possibilité de trouver son binôme le jour J et des prêts de jeux de boules possibles. Info 06 79 73 74 64. Des concours de pétanque en doublette, c'est tous les mercredis de l'été à 20h30 au Boulodrome de Lucin-Sauveur.
8: Ce jeudi, à 20h30, la ville de Lourdes vous propose la balade comptée gratuite au lac de Lourdes. À la tombée du jour, profitez de la quiétude du lac de Lourdes pour percer les secrets du ciel étoilé. La Grande Ourse et la Voie lactée se dévoilent à travers leur histoire. Ce soir, ensemble, on rallume les étoiles. Départ à 20h30, inscription obligatoire à l'office de tourisme et prévoir une lampe. Ce jeudi 23 juillet à 20h30 et le 6 août 2026 à 20h30 aussi. La balade comptée gratuite au lac de Lourdes, c'est ce jeudi à 20h30. Ce jeudi à 18h30, le tiers-lieu d'Amassa vous propose le spectacle Au fil de l'eau par Sabine Larodet et la compagnie Déboulonnée. Avec humour, poésie et conviction, Héloïse Tournesol entraîne le public dans son voyage sur la planète bleue. De la danse de la pluie à la COP58, ce solo de clown explore notre rapport au monde avec une énergie communicative. Décisant, et renseignements au 06 25 36 03 66. 06 25 36 03 66. Le spectacle Au fil de l'eau au tiers-lieu Amasa à Lourdes, c'est ce jeudi.
6: Vendredi, à partir de 20h30 au bistrot chez Pierrot à Arcis-en-Savant, c'est le concert de flamenco d'Alanito et Enrique. Un concert flamenco avec Alanito et Enrique, c'est ce vendredi à partir de 20h30 au bistrot chez Pierrot à Arcis-en-Savant. Des questions sur la famille, vos droits ou vos démarches, la maison de famille itinérante vient à vous. Un espace ouvert à tous, gratuit et sans rendez-vous, où des professionnels sont à votre écoute. Retrouvez la maison de famille itinérante ce vendredi de 10h30 à 13h30 à Cotteret. Et pour plus de renseignements, appelez-les au 05 62 44 07 08 ou retrouvez-les sur Facebook. Vendredi, à partir de 18h et jusqu'à pas d'heure à la ferme des cascades à Sazes, on vous propose d'abord un marché gourmand et champêtre avec la visite de la ferme, de ses cascades, de ses jardins, des emplettes si vous le souhaitez, et un repas composé sur place avec des planchas et des boissons. Et une animation musicale avec une ambiance de folie assurée. Et ce vendredi, c'est le groupe Paul Socket, du blues, du rock, en participation libre mais nécessaire. Un marché gourmand et champêtre suivi du concert de Paul Socket, c'est ce vendredi à partir de 18h et jusqu'à pas d'heure, à la ferme des cascades, à Sazes.
7: Le cyanotype, vous connaissez ? C'est un procédé photographique qui permet d'obtenir une sorte de photo bleue sans appareil photo. Vous êtes curieux ? La Ludo Médiathèque de Pierrefitte Nestalas et l'atelier Imagine vous proposent de l'essayer ce samedi 25 juillet de 10h à 11h45 à la Ludo Médiathèque de Pierrefitte. L'atelier Cyanotype, c'est ce samedi 25 juillet de 10h à 11h45 à Pierrefitte.
6: Ce samedi à Viscos, c'est la 5e édition de la fête du 34 juillet. Et cette année encore, plus d'activités, plus de manèges et toujours une programmation de spectacles et de concerts avec une restauration et buvette sur place. En entrée libre et gratuite avec une participation libre, la fête du 34 juillet, c'est ce 25 juillet à partir de 16h au village de Viscos.
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1: 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Je suis Benjamin Vissa et ce que vous allez entendre est la rediffusion d'une de mes conférences dans le cadre d'Asymposium, un cycle de conférences de vulgarisation scientifique accessible à tous, une à deux fois par mois à Arins-Marsous. 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Et comme bien sûr, c'est toujours mieux en vrai, n'hésitez pas à venir pour les prochaines séances. Le programme est disponible sur l'agenda des Vallées de Gavarnie et sur la page Instagram Asymposium. Bonne écoute!
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4: Ah oui, quand même.

0: solution.
1: Je sais pas.
0: On s'y accroche quoi qu'il en soit.
1: Bah ouais.
0: C'est vrai, la vie, à quoi elle sert?
1: Je sais pas.
0: Est-ce qu'elle sert au moins les boulons?
1: Je sais plus.
0: Le café avec le dessert?
1: Je sais plus.
0: Quelqu'un a-t-il une autre question? Non? Bon.

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0: Eh ben sur Fréquentius.
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4: Bon, je vais me garer là. On aura un petit peu d'ombre pendant une demi-heure. C'est dans la tête.
0: Ouais, c'est dans la tête.
4: Quand on reprendra la voiture, il fera quand même 45.
5: Dans les épisodes précédents, on vous a présenté la pastorale pyrénéenne, puis ses chiens, depuis leur naissance jusqu'à leur premier pas dans l'élevage. Aujourd'hui, on les retrouve là où tout prend son sens, en estive, au milieu du troupeau, aux côtés du berger. C'est ici que des mois de patience et de travail se révèlent. Après 7 km de piste, encore une fois accompagnés de Julien Boucher de la pastorale pyrénéenne, nous allons rendre visite à deux chiens des Pyrénées, Balou et Vivi, en estive, qui gardent une soixantaine de brebis. Alexandre Fétigue, éleveur.
6: Donc là, on est dans la vallée de Batsurger, sur la commune de Ségus. Et on va voir, on monte du coup à mes brebis, qui sont gardées par deux chiens de protection, pas tout. Alors, le mâle le plus vieux, il a 4 ou 5 ans maintenant, à force, je sais plus. Et la plus jeune, elle a 1 an et demi. Le premier chien, je l'avais eu quand je me suis installé, parce que j'ai la voisine qui s'était fait attaquer 2 ans suivant par des chiens errants. Donc j'avais décidé de prendre un patou pour éviter ça. Et après, il est arrivé cette histoire de loup là sur le Haut-Atacama. Donc j'ai décidé de m'équiper d'un second chien. Alors c'est pas celui qui est en estive, mais j'en ai un autre en bas. Et puis au final, comme je me garde toujours un lot d'Aniel en bas à la maison, j'ai décidé de m'équiper d'un troisième chien, du coup, pour en avoir deux en estive et un en bas. Et au cas où il y en a un qui soit blessé ou quoi, de pouvoir remplacer, tourner un peu, si jamais.
5: C'est rigolo ce mot « équipé » d'un chien. Je trouve ça très matériel. Il y a quand même un sentiment d'affection par rapport à vos animaux ou pas vraiment? Vous voudrez vraiment quelque chose qui vous permet de travailler?
6: Si, je les aime autant que les chiens de compagnie. Mais après, ça reste quand même un outil de travail. Puis, enfin, c'est pas comme un chien de compagnie, quoi.
5: Donc là, on va aller les voir. On va voir comment ils réagissent face à des touristes qu'on va faire. C'est aussi l'occasion pour vous de leur donner à boire et à manger. Donc ils sont tout seuls toute la journée, sauf le moment où vous venez les voir.
6: C'est ça. Je monte tous les jours, sinon ils sont en autonomie sur les Steven. Voilà, ils montaient tous les jours, ça donne quand même un peu de surveillance aussi. Et au moins nos problèmes, le fait d'y monter tous les jours, je peux les descendre facilement, quoi.
5: Dans le 4x4, on entendait que vous parliez de GPS. Donc vos deux chiens sont équipés d'un GPS pour les suivre quotidiennement sur la journée?
6: Oui, les deux chiens sont équipés de GPS. Comme ça, voilà, je peux voir un peu les trucs éventuellement qui ne sont pas normaux. Sur des distances qu'ils font, des endroits qu'ils vont, les brebis ne vont pas forcément, ou alors le GPS qui bouge d'un coup très vite, la nuit par exemple.
5: On y va?
6: On y va.
0: Allez, je vous suis. Je suis prêt. Allez,
6: c'est bon?
0: Ouais, maintenant c'est parti.
7: Donc là, on vient tester le premier chien qui est sur l'estive. Donc sur cette estive, il y a 4 chiens. Qui appartiennent à 3 éleveurs différents. Donc là, on teste le premier chien qui va être à la sortie du bois. Donc moi, j'ai mon border, mon chien de conduite avec moi. On va se faire passer pour des randonneurs. Donc l'objectif, ça va être d'enlever les lunettes de soleil pour que le chien y voie nos yeux et d'arriver sur le chemin. Quand le chien va venir alerter, s'il vient alerter, ça va être de ne pas lui tourner le dos parce qu'on part du principe que le chien il peut être mal éduqué et donc pour ne pas lui laisser une chance de venir nous mordre par derrière. Donc on va faire le principe, c'est de ne pas lui tourner le dos, mais qu'il voie toujours notre visage. Et ensuite, le bâton, on va poser un bout du bâton au sol, l'autre bout dans la main, et on va toujours tenir le bâton entre lui et nous. Ce qui fait que s'il veut déclencher une morsure, il mordra le bâton, et pas nous.
5: Là, on sait que ce chien-là, il est bien éduqué, donc on ne craint pas grand-chose.
7: Normalement, non. Donc là, on voit le chien qui alerte, la queue en l'air, les oreilles plutôt... il a relevé la base des oreilles et elle arrive bien tendue, bien droite. Donc ça, il y a beaucoup de... Pour ça que je dis qu'il faut enlever les lunettes, parce que le chien, il communique beaucoup par le comportement. Là, elle aboie pas, par exemple. Donc on pourrait dire, il n'y a pas d'alerte, elle s'en fout. Mais non, là, vu comme elle arrive avec la queue en l'air, les oreilles levées et puis droite comme ça, ben là, elle communique avec mon chien. Donc mon chien, moi, il se met en position de soumission, il remue la queue, il se couche, il baisse les oreilles, donc ça, c'est des signes de soumission. Donc vu que moi, ma chienne, elle a tout juste, elle a même pas 1 an, et que la patou, elle doit avoir 4 ou 5 ans, bah évidemment, c'est bien la patou qui va être dominante et qui va... Donc nous, on reste face au chien. Donc vous voyez, là, ils ont communiqué. Ma chienne a eu un geste un petit peu virulent. Du coup, la patou, elle a grogné dessus. Il n'y a pas eu de morsure, de rien du tout.
0: Bon, ça s'est bien passé avec votre chienne parce que d'une, elle est bien éduquée et en plus, elle est jeune. Mais sur un chien mal éduqué, entre guillemets, et plus âgé, qui aurait tendance à être dominant, comment les gens peuvent réagir?
7: Et oui, alors c'est pour ça que maintenant, nous, au jour d'aujourd'hui, on conseille aux gens de ne pas monter avec leur chien en montagne. Parce que si on lâche le chien et qu'il y a le troupeau pas loin, comme là, par exemple, moi, c'est une jeune chienne, c'est une border, j'ai pas fini de la dresser pour le troupeau. Je la lâche pas parce que j'ai trop peur qu'elle aille au troupeau et que j'ai pas de rappel. Donc si elle va au troupeau et qu'elle embête le troupeau, là, la patou, elle va rentrer en action plus virulemment. Et du coup, elle risque de lui faire mal. Si on le tient en laisse, en fait, on empêche... le chien de communiquer correctement. C'est-à-dire que moi, ma chienne, je sais que ça, c'est une jeune, elle va se soumettre. Mais si, comme vous dites, on a un chien qui est plus âgé et qui ne va pas se soumettre, le problème, c'est que quand le patou il s'approche, lui, par son comportement, il dit au chien, par exemple, alors il ne faut pas trop anthropophiser, mais c'est pour que les gens comprennent, écarte-toi. Si je le tiens avec une laisse de 2 mètres, ben, le chien, il ne pourra pas s'écarter. Et donc, le patou, il va dire écarte-toi, et il va rentrer dans le périmètre de sécurité de mon chien de compagnie. Et à un moment donné, le chien de compagnie, il va dire, bon, ben là, ça va partir à la castagne. Et donc, du coup, il va avoir des signes, pas d'agressivité, mais de, en tout cas, pas pour désamorcer le conflit. Et donc, du coup, il va y avoir une bagarre.
0: Là, elle arrive, là. On a plutôt intérêt de partir un peu, ou on peut rester par là, quand même?
7: Ben, là, elle essaie d'analyser, elle essaie de sentir notre odeur en se mettant à bon vent. Donc, ou on peut rester ici, on attend qu'elle analyse, ou alors on peut continuer notre chemin sans lui tourner le dos.
0: Bon, là, on voit concrètement que c'est pas un chien agressif. Au contraire, elle est très bien éduquée. Oui. Il fait son taf.
7: Oui, alors maintenant, au jour d'aujourd'hui, 99,9% des éleveurs, ils veulent des chiens sociabilisés. Et ben justement, pour que le chien, il ait un comportement cohérent face au randonneur.
5: On finit par tester les chiens de protection d'Alexandre avec Julien et sa chienne Ahsoka.
0: On est en plein cagnard. Les chiens ne veulent pas descendre. Ils arrivent.
7: Donc là, elle est bien en alerte. La queue au-dessus de la ligne du dos est bien dressée, avec les oreilles relevées. Et elle, en plus, elle aboie, donc elle est jeune. Donc en fait, les chiens, ils prennent de l'assurance en eux en vieillissant, comme nous. Enfin, normalement. Et donc, du coup, ils ont plus d'alerte quand ils sont jeunes. Parce qu'ils sont plus alertes devant les dangers potentiels. Et l'autre, il est dans les bois, on va monter un petit peu plus. Donc là, le mâle, en haut, il voit que la femelle, nous, on continue à monter, à aller vers le troupeau. Donc du coup, le mâle, qui est beaucoup plus âgé, qui est plus sûr de lui, il vient en renfort, donc il s'approche. Il se décide à sortir de son ombre. Donc là, on va plus loin qu'un randonneur. Il faudrait qu'il s'arrête là et qu'il passe ici, quoi.
0: Oui.
7: Là, nous, on va exprès vers les chiens de troupeau pour déclencher plus de comportements. Donc là, ma chienne, elle se met bien en soumission. Alors quand il y a un humain et un chien, c'est toujours le congénère le premier. Donc là, ils s'en foutent de nous. Donc ils peuvent très bien faire comme ça. Et puis après, ils vont revenir vers nous. Donc ma chienne, elle s'est bien mise en soumission. Elle s'est mise sur le flanc, la queue entre les pattes. Elle a baissé toutes ses oreilles. La femelle, la jeune, elle était plus dans l'observation. Elle était plus distante, on va dire. Elle communiquait moins. Par contre, le mâle, lui, clairement, il est venu, il a soumis ma chienne. Et quand à un moment donné, elle a voulu se relever, c'était trop tôt à son goût, je sais pas. Il y a eu un truc que moi, j'ai pas pigé. Et le mâle, il a grogné. Et du coup, ma chienne s'est remise en position de soumission. Donc des fois, il y a des signaux, c'est tellement rapide, nous, on les voit pas. Ça peut être un regard, ça peut être... C'est pour ça que moi, ce que je conseille, c'est d'enlever les lunettes. Parce qu'en formation chienne de conduite, de dressage, pour les border collies, on nous conseille d'enlever les lunettes pour mieux communiquer avec les chiens, en fait. Parce que par le regard, on fait passer beaucoup de choses. Souvent, ce qu'on remarque sur le chien de compagnie, c'est qu'en fait, ils sont pas très bien codés d'un point de vue canin. Donc, le souci, c'est que quand le chien, on lui donne pas assez de rapport avec ses congénères, et nous, on va le faire avec les patous, par exemple. Quand il y a les patous dans la bergerie, on va conseiller à l'éleveur de venir avec ses chiens de conduite, ses bordères, pour que le patou jeune, il ait du jeu régulièrement. Parce que dans le jeu, il y a de l'éducation canine. Il va y avoir l'apprentissage de l'inhibition de la morsure, et etc. Donc, tout ça, ça va les éduquer au chien. Le problème du chien de compagnie, c'est que ben, il n'a pas tous ces codes-là. Donc quand il va arriver face au patou, qui lui, on appelle ça des races primitives, c'est-à-dire qu'elles communiquent énormément par le comportement, Elles sont dans la sélection, on a fait en sorte qu'ils sachent vivre en meute. Et donc, ça demande quand même des capacités sociales importantes. Alors que les races de chiens de compagnie, plus ça va, ben, moins on a ça. Parce qu'on ne sélectionne pas à Versailles. C'est l'évolution, c'est comme ça.
8: En discutant, les deux chiens sont remontés. Donc, ils ont vu qu'on était plutôt paisible. Si on continue concrètement de remonter et qu'on arrive presque à la hauteur des bruits, sans le chien, je pense, quelle serait leur réaction là, au patou ?
7: Ben, normalement, ils doivent se remettre en alerte. Après, on peut essayer de remonter, même avec le chien. Ils doivent se remettre en alerte et revenir. Et ensuite, quand l'éleveur arrive, donc ça c'est des tests qu'on fait aussi, quand l'éleveur arrive et qu'il se fait connaître, par la voix ou par un sifflet, enfin par ce qu'il veut, ben là les chiens, en fait il doit avoir, il doit avoir de l'obéissance sur ses chiens, les chiens ils doivent comprendre qu'il y a le chef qui est là, entre guillemets, et donc du coup ils doivent redescendre de leur excitation, de leur stress, et on explique aux éleveurs que s'ils veulent, ils peuvent rentrer avec un ours en laisse dans leur bergerie, s'ils ont envie, en théorie. Parce qu'il faudrait que les chiens, quand l'éleveur il est là, il est complètement... Enfin, les chiens sont complètement soumis à l'éleveur, quoi. Donc l'éleveur, il fait rentrer qui il veut dans son troupeau. Donc là, quand Alexandre va nous rejoindre, normalement, les chiens, ils doivent venir remuer la queue. Et lui, il va les réconforter en leur disant « c'est bon, tout va bien », etc. Et donc les chiens, ils doivent pas nous alerter. Et on devrait même pouvoir s'approcher, voire les caresser ou les toucher.
8: Alexandre vient nous rejoindre. Ils sont très bien éduqués, ces petits toutous. Si vous deviez résumer en une phrase ce que les chiens vous ont apporté en estive aujourd'hui, qu'est-ce que ce serait ?
6: Ah, de la sérénité. Bon, il y a toujours un stress, hein, bien sûr, mais je sais que eux, ils sont là, que voilà, ils surveillent, ils gardent quand même les brebis, et que ça diminue quand même le facteur risque par rapport à la prédation, quoi. Et même pas qu'en estive, même en bas, en fait, à la bergerie, sur du vol d'agneaux, qu'on entend quand même assez fréquemment. Enfin, en tout cas, moi, je suis plus confiant, plus serein par rapport voilà, à la prédation, que ce soit animaux domestiques ou sauvages.
8: Merci beaucoup à tous les deux.
6: Merci, avec plaisir.
7: Oui, merci.
5: Voilà ce que représente une journée d'estive. Un berger, un troupeau et des chiens qui veillent sans qu'on ait besoin de le leur demander. Un travail discret mais essentiel qui se transmet de génération en génération. C'est tout ce travail-là qui se joue chaque été sur les sentiers de nos montagnes pyrénéennes.

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2: L'onde poétique. C'est une chronique pensée comme une capsule sonore, une échappée temporelle. Semaine après semaine, je vous propose de partir à la rencontre d'une voix du monde, d'entrer en correspondance et en terre d'altitude. On est ensemble pour quelques graines de minutes à voix haute sur l'onde de Fréquence Luce. C'est un extrait de Champ Libre, magazine d'actualité artistique diffusé le 20 novembre 1967 et réalisé par Michel Souter que nous venons d'entendre. René Char est alors filmé chez lui, à Lille-sur-la-Sorgue, dans le Vaucluse. Il a 60 ans et vient de recevoir le prix des critiques pour l'ensemble de son œuvre. René Char, poète du risque. C'est inscrit dans « Recherche de la base et du sommet », paru pour la première fois en 1955. Émerge autant que possible à ta propre surface, que le risque soit ta clarté. Poète de la chance et du bonheur, poète du risque, encore. C'est inscrit dans les Matinaux, paru 5 ans plus tôt. Impose ta chance, serre ton bonheur et va vers ton risque. À te regarder, ils s'habitueront. C'est justement avec un poème extrait de ces Matinaux que nous poursuivons notre cycle. En 3 mots simples, comme une exclamation à la face du monde, qu'ils vivent. Bonjour, bonsoir à chacun, chacune, et bienvenue.
3: La liberté n'est pas ce qu'on nous montre sous ce nom. Car l'imagination, ni sotte, ni vile, n'a, la nuit tombée, qu'une parodie de fête devant elle. La liberté n'est pas de lui jeter n'importe quoi pour tout infecter. La liberté protège le silence, la parole et l'amour. Assombrie, elle les ravive. Elle ne les macule pas. Et la révolte la ressuscite à l'aurore, si longue soit celle-ci à s'accuser. La liberté, c'est de dire la vérité avec des précautions terribles sur la route où tout se trouve.
2: Car, selon la maison d'édition Gallimard, ça donne ceci, en quelques lignes. Un temps très proche du surréalisme, René Char consacra sa vie, après la Deuxième Guerre mondiale, à une œuvre poétique qui lui valut une audience internationale. Il fut, selon Albert Camus, le plus grand événement dans la poésie française depuis Rimbaud. Poète français de gauche, poète rebelle, poète, je cite, « résistant de la première heure, laissant cependant à d'autres moins méritants sa part d'honneur à la libération. » Poète qui aimait le bonjour des simples aussi. Parce que les mots les plus simples sont à la fois messagers et résidents de la cité au grand C du monde. Parce que les mots les plus simples sont tout autant discrets qu'accueil au grand C de la terre-mère, C, comme terre-berceau d'accueil libre, notre pays qui remercie l'étranger et l'étrangère, repoussant toujours plus loin et plus beau notre être au monde. Et ça s'écrit au pluriel, être au monde, comme on fait commun. Qu'ils vivent. Dans mon pays, les tendres preuves du printemps et les oiseaux mal habillés sont préférés aux buts lointains. La vérité attend l'aurore à côté d'une bougie. Le verre de fenêtre est négligé. Qu'importe à l'attentif. Dans mon pays, on ne questionne pas un homme ému. Il n'y a pas d'ombre maligne sur la barque chavirée. Bonjour à peine est inconnu dans mon pays. On emprunte que ce qui peut se rendre augmenté. Il y a des feuilles, beaucoup de feuilles sur les arbres de mon pays. Les branches sont libres de n'avoir pas de fruits. On ne croit pas à la bonne foi du vainqueur. Dans mon pays, on remercie.

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2: Nos prévisions selon Météo France au sein pour ce jeudi 23 juillet. C'est un beau temps qui va perdurer. Une poursuite d'un temps sec et ensoleillé avec éventuellement de petits développements nuageux l'après-midi. Un isotherme 0 degré qui évolue entre 4600 et 4800 mètres d'altitude et des températures maximales qui iront entre 29 et 32 degrés en vallée, 25 à 27 degrés vers 1500 mètres et 20 degrés à 2400 mètres d'altitude avec un vent qui est d'ouest à sud-ouest. Modéré le matin sur les sommets, plutôt ouest ensuite. Et des rafales possibles autour de 40-60 km/h en journée ainsi que pour la nuit. Voici donc les prévisions pour ce jeudi 23 juillet.
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2: 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Allez, on vous attend et je vous souhaite à tous une très belle soirée.

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3: Et bonjour à tous, c'est Clément. Donc, je viens de finir là, le troisième jour de la Citoupique. On est arrivé très tard aujourd'hui. Là, il est minuit et demi. On vient tout juste d'arriver. Donc, on a fait une très, très grosse journée. Donc, je suis parti assez tard parce que la veille, j'étais arrivé tard aussi. Donc, le matin, ça roulait très bien. Globalement, toute la journée, c'était vraiment une étape de transition. Donc, ça roulait très bien. C'était même à la limite un peu ennuyeux parce que c'était que des champs et de la piste, à part au début du parcours, sur le matin, où on avait des coteaux avec des vignes, vraiment un changement de paysage par rapport aux trois premiers jours. Donc ça s'est très bien passé, ça roulait très bien, j'avais un peu de mal en étant tout seul dans cette partie, je ressentais quand même la fatigue de la nuit qui n'avait pas été top, donc c'était pas facile, mais j'ai réussi à m'en sortir, j'ai vraiment poussé, ça a été un peu compliqué, notamment au niveau de l'assise, jusqu'à la pause de midi. Donc là, je me suis arrêté, j'ai recroisé le groupe, un groupe de trois. Et donc, eux repartaient, moi j'arrivais pour manger, j'ai mangé. Donc ensuite, je suis reparti, un peu requinqué, en ayant discuté avec des gens, donc ça allait un peu mieux, j'avais besoin d'avoir un peu de compagnie. Et ensuite, il y a eu voilà, cette longue partie de transition, tout seul, c'était assez long. Je m'ennuyais pas, mais je pensais beaucoup, beaucoup, beaucoup. Et donc, j'étais pas super bien, voilà, c'était pas un grand moment de kiff. Et voilà, il y avait ce groupe devant qui me maintenait un peu en alerte parce que je voulais un peu les rattraper pour avoir de la compagnie, pour être avec des gens, etc. Donc, à un moment, j'ai réussi à les rattraper et même les doubler malheureusement parce que ils étaient en train de manger. Là, j'ai décidé de moi aussi m'arrêter. Et en fait, j'ai vu qu'ils étaient tout proches. Donc là, je les ai attendus. Et on a roulé ensemble. À la base, je voulais m'arrêter aux 200 km, sauf qu'il n'y avait pas de camping. Donc, soit je choisissais entre entre dormir un peu à l'arrache en bivouac au niveau des 200 km ou alors continuer jusqu'à Poitiers pour le deuxième point de contrôle avec ce groupe donc et dormir dans une auberge de jeunesse. Au final j'ai décidé de redormir avec eux dans une auberge de jeunesse, c'est ce qu'on a fait, on y est arrivé mais on est arrivé tard, donc ça fait une très grosse étape de 240 km. Ensuite on est arrivé vers minuit et demi, on s'est couché vers 2h le temps qu'on se prépare, qu'on se douche, etc., qu'on trouve la chambre. Donc voilà, on a une grosse nuit en perspective, on va se lever plutôt tard entre guillemets demain vers 8h. Comme ça on va pouvoir voilà, faire une bonne nuit pour continuer l'aventure parce que c'est pas fini du tout et que voilà, il reste des belles étapes encore. Donc voilà, bon allez, moi je vais me coucher. Allez, merci et retrouvez-moi donc demain pour la cinquième étape.
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2: Et pourquoi pas. Samedi, du côté du Viscos, il y a une fête qui va prendre place. C'est la cinquième édition du festival du 34 juillet. Alors la fête du 34 juillet, cinquième édition. Pour en parler, eh bien la représentante de l'association du Cirque Jaffarçon qui est aux commandes de ce festival, j'ai nommé Rachel Cazenave, qui va nous en dire davantage. Bonjour Rachel.
4: Bonjour.
2: C'est la cinquième édition, donc déjà quatre épisodes de cette fête du 34 juillet, qui à chaque fois, rien que par son nom, intrigue. Déjà quatre éditions réussies, une cinquième qui s'annonce.
4: Tout à fait. Du coup, c'est ce samedi 25 juillet, à Viscos, de 16h à 2h. Et du coup, comme les autres années, on part sur un format où on propose des concerts et des spectacles. Il y a aussi une restauration, qui cette année n'est pas si petite. On ne peut plus dire que c'est de la petite restauration. Ça commence à être de la restauration. Et un bar. Donc voilà, c'est gratuit d'accès, l'entrée est libre.
2: Il y a des petits chapeaux qui traînent quand même pour.
4: Oui, il y a des petits chapeaux, des petites entrées libres, des petites affiches à vendre, ce genre de choses pour quand même participer parce que évidemment, tout ça doit se financer. Mais on choisit quand même de garder un accès libre pour que les gens qui sont curieux et qui n'ont pas envie d'y mettre un engagement autre que celui de la curiosité puissent y avoir accès.
2: Et cette année, mon petit doigt m'a dit qu'il y avait un peu plus de jeux.
4: Oui, tout à fait. Cette année, on n'a pas vraiment réduit la programmation, mais il y a une expo et un concert en moins de d'habitude pour laisser davantage de temps libre sur le site du festival, puisque du coup, on propose différentes activités. Par exemple, on construit une sorte de petit manège qui sera une activité à part entière. Il y a un karaoke-catch qui est un mélange de karaoké et de catch annoncé. Et il y a aussi un tout nouveau concept, quelque chose qu'on va expérimenter pour cette édition-là. C'est un speed date pizza. À savoir que une personne vous fait un speed date, une personne professionnelle du speed date pizza, j'entends quand même, vous fait un speed date et donc vous fait une sorte de petit profil de personnalité. Et ce profil de personnalité est traduit dans une pizza. Donc, est-ce que vous êtes quelqu'un qui ne sait pas choisir et du coup, les deux côtés de votre pizza devront être différents? Ou est-ce que vous êtes quelqu'un qui aimait que tout soit absolument
2: parfait
4: et rangé? Par exemple, pour ma part, j'ai déjà vécu le speed date pizza et il s'avère que je suis quelqu'un qui aime vraiment tout faire par moi-même. Ils m'ont juste donné un paquet de farine et une bûche à la fin pour faire le feu et la pâte moi-même.
2: D'accord.
4: C'est une blague. Non, vous repartez quand même avec une pizza à la fin, mais voilà, qui essaiera de suivre le fil de votre personnalité. Voilà, par exemple,
2: très
4: un destin. Et encore plein de petites surprises tout au long de la soirée qu'on ne dévoile pas, mais qui sont aussi conçues pour ponctuer la fête de plein de moments. Voilà.
2: Bon, et avant que tu nous racontes un peu les spectacles, quand même, que tu nous allèches avec cette programmation que vous avez bien réfléchie, peut-être rappeler qu'à Viscose, il n'y a pas un nombre de places infini pour se garer.
4: Non. Il n'y a pas un nombre de places infinies, mais il y a quand même de la place. Donc c'est possible évidemment de venir en voiture, puisque le village n'est pas desservi autrement. C'est possible de venir à pied par la balade qui fait Sazos-Viscos. Mais bon, voilà, il faut repartir. Donc si vous choisissez de repartir un peu tard, peut-être que c'est un peu ambitieux. C'est possible aussi de poser des tentes aux alentours du village pour celles et ceux qui souhaitent dormir ou qui ont besoin de dormir sur place. Mais sinon, oui, on privilégie vraiment de covoiturer. Bon, c'est quand même possible de se garer, surtout le long de la route qui monte à l'Ardoisière, qui est donc la route, quand on arrive à Viscos, sur la gauche. Voilà, c'est possible de continuer de se garer le long de cette route.
2: Et c'est assez facile de vous retrouver, du coup. Hein.
4: Bah, de toute façon, on est sur le parking du village. Quand on arrive au village, on ne peut voir que ça.
2: Bon, donc direction Viscos.
4: Voilà,
2: et
4: direction
2: Viscos. À partir de 16h, on passe une bonne journée et même soirée. Et alors, qu'est-ce que vous nous avez prévu comme spectacle et comme concert cette année ?
4: Alors, il y aura un concert un petit peu principal, on va dire, qui est une carte blanche donnée à un artiste qui s'appelle Michael Kochalski. Du coup, c'est un concert qui est aussi fait Enfin, lui, il a une pratique musicale et sonore qui est beaucoup autour du bruitage. C'est aussi participatif, ce qu'il propose. Et il va nous raconter une histoire à travers de la musique, du texte et la participation du public. Voilà, c'est une carte blanche. Donc moi, je sais un petit peu l'histoire qu'il va raconter, mais ça fait l'objet d'une résidence toute la semaine que lui fait à Viscos pour nous livrer sa trouvaille à la fin de cette semaine. Ensuite, il y a aussi des concerts de musique électronique et des DJ sets sur lesquels je m'étale un peu moins, mais qui sont aussi portés par des artistes qui sont chers et proches de la compagnie. Et le spectacle principal, on va dire, qui jouera donc à 20h30, c'est le spectacle de la compagnie Carte Vitale Acceptée, qui s'appelle Joyeux Anniversaire Chicane. C'est un spectacle d'une artiste plutôt locale, puisque c'est le spectacle de Adèle Daléas, qui est une artiste qui a grandi à Lourdes, qui n'habite plus à Lourdes, mais qui a grandi à Lourdes, et qui du coup a monté son premier solo. C'est donc un solo de clown. Elle est accompagnée par une personne à la régie et à la musique, mais c'est un seul en scène. Voilà, et donc c'est autour de l'anniversaire de ce clown. Voilà.
2: Ok. Et après, ça continue avec les DJ sets.
4: Voilà, DJ sets, musique, activités diverses, surprises.
2: Et surprises qui vont ponctuer tout ça. Et alors, toujours le cirque Jaffarson, l'association, vous êtes combien aujourd'hui ?
4: Je ne nous compte plus. Je sais pas, on est plein et ça tourne, mais je dirais que avec les bénévoles et l'équipe artistique à l'année, on doit être une 40 ou 50aine à graviter. Bon, après, voilà, il y a une partie de l'activité de la compagnie qui est plus professionnelle. Donc là, c'est vraiment nous en tant que producteurs et créateurs et créatrices de spectacles vivants. Peut-être que vous avez pu voir passer l'Armoire qui est notre dernier spectacle qui a joué ici il y a pas longtemps. Mais là, vraiment, pour notre casquette, on va dire plus associative, participative avec l'organisation de cette soirée, enfin de ce mini festival. Oui, je dirais qu'on est une trentaine.
2: Ouais. Dont pas mal de petites mains à la cuisine, entre autres.
4: Surtout à la cuisine.
2: Parce que c'est finalement une des ressources recettes.
4: Oui, carrément. Bah, c'est aussi en premier lieu un grand plaisir parce qu'on est beaucoup à aimer cuisiner.
2: Et bien
4: mais du coup, là, je parlais du speed date pizza. Mais il y a aussi une restauration plus classique, on va dire, qui est prévue. Voilà, qui fonctionnera à l'assiette. On propose 4 assiettes différentes. C'est possible d'en manger une ou deux ou trois ou quatre pour les plus gourmands. Et de soit en prendre pour soi-même, soit partager avec d'autres à l'apéro. Voilà. Et c'est d'ailleurs, si vous avez aimé à la Saint-Sauveur, venez ce samedi au festival à Viscos, la fête du 34 juillet.
2: Bon, donc la fête du 34 juillet, 5e édition, qu'est-ce qu'on peut vous souhaiter ?
4: Du monde qui nous rejoint, vraiment. Vraiment, voilà, on a envie d'être plein et on a envie que ce soit la fête et on a envie que ces spectacles et que ces manèges et que toutes ces choses amusantes qu'on a pensées soient partagées par le plus grand nombre.
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9: Ce mercredi 22 juillet, venez assister à la projection et à la conférence Les Petites Bêtes de Montagne à 18h à la Maison de la Montagne à Argelès-Gazost. L'appel des libellules et le documentaire sur ces insectes fascinants et menacés, suivi d'une intervention avec David Soulet, entomologiste du Conservatoire d'Espaces Naturels Occitanie. La projection et la conférence Les Petites Bêtes de Montagne, c'est ce mercredi à 18h à la Maison de la Montagne à Argelès-Gazost.
2: Mercredi, à partir de 18h et jusqu'à part d'heure à la ferme des Cascades, on vous propose un bœuf musical. L'association Chant du Bouc vous propose du grignotage multiple, des boissons sur place. Et pour ce mercredi, c'est un bœuf musical qui vous est proposé à partir de 18h à la ferme des Cascades à Sazos.
9: Cet été, vacanciers, saisonniers, habitants, profitez du grand air, des sommets et des paysages exceptionnels. Mais n'oubliez pas aussi que les malades ont besoin de vous. Les dons du sang sont en baisse et chaque poche compte. Une collecte de sang est organisée le mercredi 22 juillet de 13h à 18h30 à Argelès-Gazost, salle de la terrasse. En moins d'une heure, vous pouvez sauver 3 vies. Mobilisons-nous ensemble, ils vous attendent nombreux. Plus de renseignements sur le site dondesang.efs.sante.fr. Le don de sang, c'est ce mercredi 22 juillet de 13h à 18h30 à la salle de la terrasse à Argelès-Gazost.
2: Mercredi de 18h à 20h à Reims-Marsous, avec le marché d'été, l'association Balaye Tous Ensemble vous propose des concerts et une buvette. Et ce mercredi, eh bien, c'est le groupe Upperland, un duo guitare-voix et looper avec une batterie. Le concert d'Upperland, c'est dans le cadre des marchés d'été avec l'association Balaye Tous Ensemble de 18h à 20h ce mercredi à Reims-Marsous.
9: Avis aux amoureux des mots. Mercredi 22 juillet, de 15h à 16h15, la Ludomédiathèque de Pierre-Fit Nestalas et l'association Des mots pour le dire vous propose de venir jouer avec les mots. Vous aimez inventer des histoires ? Participez à ce jeu de pistes qui vous donnera l'occasion de créer. L'animation est gratuite et sur inscription pour un public de 7 à 11 ans au 05 18 05 02 16 ou par mail bibliopierrefitnestalas@gmail.com. Les inscriptions sont très importantes, il n'y aura que 8 places maximum. Venez jouer avec les mots ce mercredi 22 juillet de 15h à 16h15 à la Ludomédiathèque de Pierrefit Nestalas.
2: Chaque mercredi à 20h30 au Boulodrome de Lucin Sauveur, on vous propose un concours de pétanque en doublette. Buvette sur place, possibilité de trouver son binôme le jour J et des prêts de jeux de boules possibles. Info 06 79 73 74 64. Des concours de pétanque en doublette, c'est tous les mercredis de l'été à 20h30 au Boulodrome de Lucin Sauveur.
10: Ce jeudi, à 20h30, la ville de Lourdes vous propose la balade comté gratuite au lac de Lourdes. À la tombée du jour, profitez de la quiétude du lac de Lourdes pour percer les secrets du ciel étoilé. La Grande Ourse et la Voie lactée se dévoilent à travers leur histoire. Ce soir, ensemble, on rallume les étoiles. Départ à 20h30, inscription obligatoire à l'office de tourisme et prévoir une lampe. Ce jeudi 23 juillet à 20h30 et le 6 août 2026 à 20h30 aussi. La balade comptée gratuite au lac de Lourdes, c'est ce jeudi à 20h30. Ce jeudi à 18h30, le tiers-lieu de Hamassa vous propose le spectacle Au fil de l'eau par Sabine Larodé et la compagnie Déboulonnais. Avec humour, poésie et conviction, Héloïse Tournesol entraîne le public dans son voyage sur la planète bleue. De la danse de la pluie à la COP58, ce solo de clown explore notre rapport au monde avec une énergie communicative. Décisant, les renseignements au 06 25 36 03 66. 06 25 36 03 66. Le spectacle Au fil de l'eau au tiers-lieu Hamassa à Lourdes, c'est ce jeudi.
2: Vendredi, à partir de 20h30 au bistrot chez Pierrot à Arcis-en-Savant, c'est le concert de flamenco d'Alanico et Enrique. Un concert flamenco avec Alanito et Enrique, c'est ce vendredi à partir de 20h30 au bistrot chez Pierrot à Arcis-en-Savant. Des questions sur la famille, vos droits ou vos démarches, la maison de famille itinérante vient à vous. Un espace ouvert à tous, gratuit et sans rendez-vous, où des professionnels sont à votre écoute. Retrouvez la maison de famille itinérante ce vendredi de 10h30 à 13h30 à Cotteret. Et pour plus de renseignements, appelez-les au 05 62 44 07 08 ou retrouvez-les sur Facebook. Vendredi, à partir de 18h et jusqu'à pas d'heure à la ferme des cascades à Sazos, on vous propose d'abord un marché gourmand et champêtre avec la visite de la ferme, de ses cascades, de ses jardins, des emplettes si vous le souhaitez, et un repas composé sur place avec des planchas et des boissons. Et une animation musicale avec une ambiance de folie assurée. Et ce vendredi, c'est le groupe Paul Socket, du blues, du rock, en participation libre mais nécessaire. Un marché gourmand et champêtre suivi du concert de Paul Socket, c'est ce vendredi à partir de 18h et jusqu'à pas d'heure, à la ferme des cascades, à Sazos.
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10: Avec moi dans mon salon, Ève, que je rencontre à travers cette émission Regarde ailleurs. Donc Regarde ailleurs, c'est vraiment cette envie de donner la parole à des écrivains, des voyageurs, des réalisateurs, tous ceux qui sont en lien avec la découverte de soi et la découverte du monde. Donc je t'ai rencontré il y a pas longtemps sur un festival, on m'a dit tiens regarde, parle à Ève, c'est une voyageuse. Donc on a juste échangé quelques mots ensemble, mais il y a quand même des mots qui ont émergé comme ça. Il y a eu le mot Népal, il y a eu le mot Inde, il y a eu le mot voyage forcément. Donc je t'ai proposé de venir faire cette rencontre radiophonique ici dans mon salon pour découvrir un petit peu qui tu es. Donc si j'ai bien compris, t'as commencé assez jeune à voyager. Donc on va revenir à cette époque-là de ta vie et je te demandais mais qu'est-ce qui s'est passé en toi, pourquoi est-ce que tu as eu cette envie. D'ailleurs, comment est-ce que tu l'expliques? Est-ce que c'est lié à un itinéraire familial, un itinéraire personnel? Voilà, comment t'es venue cette idée de prendre la route?
11: Bonjour à tous et merci à toi Alexandre pour cette invitation. Pour les débuts du voyage, alors familial, pas du tout. Il y a personne ou presque qui a fait de grands voyages dans ma famille. Ça s'est fait de manière assez naturelle et spontanée. Je ne savais pas du tout quoi faire comme étude. Oui, j'avais deux, trois trucs en tête qui m'intéressaient, dont la psychologie en fait. Et j'ai commencé des études à Strasbourg finalement dans l'hôtellerie-restauration, donc rien à voir. Et je me suis très vite rendu compte que ça ne me plaisait pas du tout. Je pense que j'aurais pu faire n'importe quoi. J'avais juste besoin de faire une pause, de prendre le temps, de ralentir. Et je m'étais toujours dit, un peu comme un rêve dans mes années de lycée, que vraiment au pire, si je ne savais pas quoi faire comme étude, je prendrais une année sabbatique. J'étais extrêmement timide à l'époque, je parlais très mal anglais, donc ça me paraissait vraiment plus un rêve qu'une réalité, et puis finalement ça s'est quand même mis en place. J'ai arrêté au bout de, je crois, 2-3 mois les études, pensant continuer à bosser puis reprendre des études l'année suivante. Et finalement, je suis partie en Suède. Du coup, c'était le premier voyage où j'ai fait du woofing. Donc du bénévolat. C'est vrai qu'à ce moment-là, moi, j'avais 18 ans. Je n'avais pas vraiment d'économie de côté. Donc c'était une manière aussi de partir avec un budget moindre et surtout d'aller à la rencontre des personnes et pas juste partir pour des vacances, mais d'avoir une expérience plus locale, en fait.
10: Alors le woofing, on en parle régulièrement dans cette émission parce que c'est quelque chose qui permet déjà un échange de connaissances, de compétences. On va se retrouver souvent dans une ferme bio, hein, organic farm. Et donc voilà le concept, hein, je le rappelle, c'est donc on a un bouquin, on devient membre du Woof France ou du Woof International. Et tu as une liste d'adresses de fermes qui proposent à des jeunes ou moins jeunes de venir travailler. Entre 4, 6, 8, ça dépend des demandes et des besoins, en échange du gîte et du couvert. Donc c'est un excellent moyen effectivement de pouvoir s'immerger dans un pays, hein, prendre le temps de rencontrer la culture, vivre avec les locaux et des fois apprendre la langue. Donc toi tu as fait le choix de partir en Suède. Alors pourquoi la Suède pour un premier voyage?
11: Pareil, c'était assez spontané aussi. Alors je vais tout de suite rentrer dans le plus vif du sujet, mais en fait le pays qui me faisait rêver, qui me fait encore rêver, qui m'attirait le plus au monde, c'était l'Inde, depuis que j'ai 11 ou 12 ans. Et c'est vrai que comme j'ai commencé à voyager à 18 ans seule et en tant que femme, c'est vrai qu'à 18 ans je me sentais pas, n'ayant pas ou très peu voyagé, je me sentais pas de partir en Inde. Donc je me suis dit on va faire du soft quand même, la Scandinavie c'est assez safe, la Suède aussi. C'était une destination à la fois proche et lointaine puisque je suis allée quand même jusqu'en Laponie. Mais voilà, il y avait le côté sécurité de me dire si ça se passe pas comme j'ai envie, je peux vite rentrer.

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5: Mais se pose aussi toujours cette question. Donc là, quand on est jeune, le voyage est un super outil, un super moyen d'apprendre sur soi, apprendre à se connaître, à se découvrir dans nos propres capacités et potentiels, parce qu'on sort vraiment de notre zone de confort et donc on a tout à recréer. Et je trouve que c'est très formateur de pouvoir vivre sur la route et voir comment est-ce qu'on arrive à s'acculturer des différents pays, des différences culturelles, sociales, etc. Mais se pose aussi la question, c'est ensuite vers quoi faire, vers quoi aller, hein, quand on est en construction entre 25 et 30 ans, entre 20 et 30 ans, à un moment donné, il y a toujours cette question qui est là en background, en arrière-plan, et voilà, comment est-ce que toi tu réponds à cette question et qu'est-ce qui t'a amené après en Inde? Enfin, je sais pas, revends peut-être un petit peu dans la chronologie.
6: J'étais en Asie du Sud-Est, je suis retournée en Australie quelques semaines et puis je suis rentrée un peu du jour au lendemain en France. Et ça a été assez dur, enfin très dur même, puisque du coup c'était quasiment 2 ans où j'avais pas vu ma famille du tout. Et encore une fois, je pense que c'est quelque chose que beaucoup d'autres voyageurs ressentent, mais c'est toujours le fait de partir, de vivre beaucoup de choses et de revenir là où tu es né, où tu as passé beaucoup de temps. Et en fait, le moment où tu reviens, tu as l'impression que rien n'a changé, mais toi, tu as vu tellement de choses, tu as expérimenté tellement de choses, tu as cette ouverture et une tendance à peut-être la refermeture, si je peux dire, au moment où tu rentres un peu dans ton train-train, dans tes habitudes. Et peut-être, moi je retrouvais la maison où j'ai grandi, ma chambre où j'étais ado, et du coup, sensation un peu d'enfermement presque, d'être allé si loin et en fait de revenir à d'être tiré en arrière, alors que voilà, mes parents ont toujours été très soutenants vis-à-vis de mon parcours, m'ont toujours beaucoup encouragée et accueillie quand je rentrais à ces moments-là. C'est vrai que tu as une sorte de décalage qui est pas évident. Et puis aussi le fait de c'était rentrer aussi, refaire de l'argent puisqu'il en faut pour voyager. Et du coup, c'était à cette époque-là reprendre un job alimentaire qui était un job alimentaire. Et du coup, je me dis, punaise, je suis allée tellement loin, je touche des choses vraiment qui m'intéressent, et en même temps je reviens, je vais dans un job où je me retrouve pas, je me sens en décalage, mais en même temps je suis pas encore prête à faire quelque chose par moi-même, peut-être être à mon compte ou développer certaines choses. Et voilà, un peu ces moments de transition où, comme tu dis, tu te cherches.
5: Je pense que beaucoup de voyageurs se reconnaîtront dans ces propos, hein, cette notion de prendre le large, de vivre quelque chose d'hyper intense, de multiplier les rencontres et les expériences, de revenir chez soi et de se rendre compte que rien ne bouge. Nous, on a énormément cheminé à travers ces expériences et c'est difficile de se sentir compris, hein, c'est vraiment de l'ordre de l'expérience et tu peux pas raconter 6 mois de voyage, 1 an de voyage, et quand on te dit alors c'était comment l'Australie, compliqué de répondre à une question comme ça. Je pars du principe que quand on part, on s'adapte. Donc c'est aussi à nous d'arriver à s'adapter et à garder, hein, tout ce qu'on a pu vivre, toute cette richesse, à la faire grandir en nous. Mais c'est pas toujours simple, parce qu'effectivement on se fait rattraper par un système, par une pression sociale, une pression familiale. Et souvent la question qu'on pose, c'est bon, et quand est-ce que tu arrêtes de bouger? Et maintenant, qu'est-ce que tu vas faire de ta vie?
6: Oui, tout à fait. Tout à fait, c'est vrai que j'ai eu la chance de ne pas avoir la pression familiale, en tout cas de mes parents, du tout, bien au contraire. Donc ça, c'est une chance énorme et j'en suis extrêmement reconnaissante. Après, au niveau de la famille plus large ou même de la société indirectement, c'est vrai que quand tu as 25, 26 ou un peu moins, un peu plus, qu'on dit les études, tu fais quoi? Ou quand est-ce que tu penses te poser? J'ai jamais été dans cette optique. Quand je suis partie en Suède, à la base c'était une année sabbatique, en me disant l'année prochaine je reprendrai un parcours d'études. Et finalement c'est vrai que plus je voyageais, je partais avec un esprit plus ou moins fermé, ou ce qu'il était en tout cas, et au fur et à mesure ça s'ouvre de plus en plus. C'est presque un point de non-retour, je pense, peut-être, où en fait tu dis mais je peux pas retourner dans des études où ce cadre et l'école de la vie, c'est la la plus belle. Après, effectivement, la question d'adaptation, de ce que tu disais, c'est ouais, comment garder le regard que tu as en voyage quand tu rentres chez toi. Et je pense que c'est la chose que j'ai le plus travaillé ces dernières années.
5: Alors, comment on fait pour garder ce regard émerveillé sur le monde quand on revient chez soi où tout est quelque part presque un peu banal?
6: C'est intérieur. Et j'ai relu encore, je crois, cette semaine, une citation que j'aime beaucoup, qui m'a beaucoup parlé. On dit toujours « l'herbe est toujours plus verte ailleurs ». Et c'est vrai que quand je rentrais pendant des années, jusqu'il y a encore 5 ans, je vivais que pour repartir. Donc à chaque fois que j'étais ici, je mettais ma vie en pause, en quelque sorte. Je faisais rien de trop intéressant, je m'autorisais pas ou peu de sorties pour vraiment économiser un maximum d'argent. Et en fait, l'herbe est verte là où on l'arrose, tout simplement. Ben, ça a été, par exemple, de sortir dans ma ville avec mon appareil photo, comme je pouvais le faire en voyage. De trouver dans ma ville les cafés sympas, comme je pouvais le faire en voyage. De sourire à des inconnus, de parler au mec du café, de créer des liens, des relations, comme je pouvais le faire en voyage. Et de casser un peu tous ces a priori, de se dire... Bah, en Inde ou ailleurs, c'est comme ça, mais en France, de toute façon, vraiment de venir casser ses a priori et de se rendre compte, bêtement peut-être, mais que beaucoup de choses dépendent aussi de ta vision et de l'énergie que tu vas envoyer en fait, aux gens. Et que plus t'es souriant et dans la bienveillance, plus c'est ce que tu vas attirer aussi. Alors voilà, il y a toujours des interactions qui marchent peut-être moins que d'autres, mais dans la globalité, j'ai vraiment observé ça. En fait, je me dis, il y a des gens extraordinaires.

0: Donc Eve, après ton long voyage entre l'Australie, l'Asie du Sud-Est et la Nouvelle-Zélande, tu rentres en France. Et après ?
1: Pareil, j'ai rebossé quelques mois de job alimentaire et je me suis après enfin lancée pour mon grand rêve. C'était début 2014 en Inde, toujours seule. Et je suis restée 9 mois. 9 mois en Inde, dont un passage au Népal du coup pour refaire le visa.
0: Et là, quand tu pars en Inde, donc tu avais ce rêve d'ado, mais est-ce que tu pars avec, je sais pas, un but qui est peut-être celui de faire une école de yoga, une école de massage, l'Ayurveda, ou c'était vraiment prendre la route avec ton sac sur le dos et te laisser complètement guider par les synchronicités, par la magie des rencontres?
1: Plus la spontanéité du voyage. À ce moment-là, j'avais pas encore d'ambition ou trop de pensées par rapport au yoga, même si c'est quelque chose qui m'intéressait déjà, mais j'avais pas spécialement d'idée de formation ou autre. C'était vraiment aller à la rencontre de l'Inde, aller à la rencontre de ce pays qui me fascine depuis mes 11 ou 12 ans. Et c'était le plus grand rêve de ma vie, et c'est toujours à chaque fois que j'y retourne, c'est un rêve qui se réalise encore et encore et encore. Et j'ai pas eu le coup de foudre direct. Et ouais, pendant des années, j'ai cultivé un peu ce mythe, cette fascination, ce rêve de l'Inde. Et puis, t'arrives et c'est quand même un des pays les plus chaotiques, violents au niveau des contrastes. Toute la beauté du monde et en même temps toute la puanteur, toute l'horreur et les meilleures odeurs qui côtoient les pires. Et je pense que c'est ça aussi qui me fascine, c'est tous ces opposés, toutes ces contradictions qui reflètent aussi les contradictions qu'on a à l'intérieur et en Occident aussi, mais qui sont plus cachées, je dirais.
0: Mais tu peux nous parler de cette Inde que tu idéalisais, quelle était l'image que tu avais de l'Inde qui te faisait tant rêver, et puis effectivement ce que tu as retrouvé, c'est le côté très chaotique, bordélique, enfin l'Inde on le dit souvent, soit on l'adore, soit on la déteste, et même dans une même journée, on peut se sentir avec des grands moments de grâce à se dire waouh, c'est extraordinaire ce que je suis en train de vivre, et l'heure d'après se dire mais j'en peux plus quoi, là il y a trop de bruit, trop d'odeur, je me sauve. Donc toi, quelle était cette image? Comment tu l'idéalisais et qu'est-ce que tu y as retrouvé?
1: Je pense que c'est venu progressivement parce que du coup, pour le coup, encore une fois, dans ma famille, il n'y a personne de proche, en tout cas, qui a fait de grands voyages ou qui a été en Inde. Je crois que c'est par... j'ai dû voir un film Bollywood à 11 ou 12 ans qui a planté ou semé un premier intérêt au niveau de la musique. De la musique... J'ai dû manger aussi des samosas à cette époque-là, tu vois, par la gastronomie aussi, les épices, les couleurs, la musique après, les films. Et j'ai toujours adoré toutes les émissions de voyage. Donc, dès qu'il y avait un documentaire à la télé sur l'Inde, j'étais scotchée devant. Et comme ça, j'avais des noms d'endroits, Darjeeling, Dharamsala, le Rajasthan... où tu ne vois que des paillettes, entre guillemets, enfin des couleurs flashy et des épices et des odeurs. Et l'Inde un peu plus calme et plus aseptisée que tu peux voir dans les films.
0: Et donc tu pars avec ton sac à dos, jeune fille, seule en Inde. Et on disait que voyager seul, on n'est jamais vraiment seul. C'est vrai qu'en Inde, c'est un peu extrême.
1: Ouais, là-bas, même quand tu veux être seul, je crois que t'as toujours un enfant, un vieillard, un mendiant ou quelqu'un qui va venir te parler par curiosité ou te demander quelque chose. Donc c'est vrai que la notion d'espace privé, ils ne connaissent pas trop. Après, quand tu vois le nombre de personnes dans la rue, c'est sûr que c'est hyper surpeuplé. Donc c'est vrai que l'espace personnel, même passer du temps seul, c'est quelque chose qui est pas ou peu commun en Inde.
0: Qu'est-ce que tu y fais pendant 9 mois?
1: Donc ça, c'était mon premier voyage en Inde. Il y en a eu beaucoup, beaucoup par la suite. Et du coup, j'ai pas mal voyagé. Au final, par rapport à la grandeur du pays, je crois que j'ai toujours pas vu grand-chose. Mais je me suis quand même beaucoup déplacée. J'ai fait de la rando, j'ai fait du yoga, mais du yoga vraiment pour moi. J'ai fait pour le coup une première formation de massage ayurvédique, mais sans avoir forcément une idée derrière d'en faire quelque chose de professionnel. C'était plus pour vivre l'expérience. Et j'ai toujours aimé recevoir et donner des massages de manière spontanée et intuitive. Donc il y a eu ça, et il y a eu aussi une première expérience de méditation vipassana. Donc silence pendant 10 jours. Mais voilà, après 9 mois, ben c'est énorme. J'ai beaucoup voyagé, fait de la rando, méditation, yoga. Et il y a eu aussi une période où, ben je le disais tout à l'heure, pour le coup, ça n'a pas été le coup de foudre immédiat quand je suis arrivée. Beaucoup de contrastes, beaucoup de, comme tu le disais, ces allers-retours entre « punaise, j'adore » et l'instant d'après « qu'est-ce que je fous là ? Est-ce que je me casserai pas ?» Je me suis fait voler toutes mes affaires importantes, donc mon passeport, ma carte bleue, mon appareil photo, tout ça. Donc ça m'a mis un coup quand même au moral, et après ça, j'ai été très malade. Et là, j'étais un peu sur la sellette à me dire là... comment je fais? Déjà, je voyage, j'ai plus de carte bleue pour voyager, c'était compliqué. Je fonctionnais avec Western Union pour que mes parents m'envoient de l'argent de mon compte. C'était un bordel. Mais ça s'est fait. Ma carte que mes parents m'ont envoyée finalement n'est jamais arrivée. Donc, j'ai continué à voyager des mois avec mes parents qui me faisaient des transferts de mon compte. Et finalement, il y a eu un peu un cap. Et après, j'ai atterri dans les montagnes vers Dharamsala. Et comme c'est un endroit qui est plus calme, plus vert, ça m'a permis vraiment de me poser. Je suis restée plusieurs mois, 2-3 mois en fait dans le même village, et là j'ai un peu plus respiré, puis intégré tout ce qui s'était passé avant, et prendre le temps aussi juste en fait d'être, de faire du yoga, d'avoir un peu plus une routine, et en même temps d'avoir le luxe du temps et de pas regarder l'heure. Et de pas prévoir aussi, encore une fois, me laisser porter par les rencontres et mes envies spontanées.
0: Je reviens juste sur la partie vol. Tu t'es fait voler comment ?
1: Alors, j'ai eu de la chance. C'était dans le train. C'est quelqu'un qui m'a volé. C'était une petite sacoche. Tu sais, quand t'es en mode voyageur, j'avais une petite sacoche où j'avais bien regroupé tous les trucs importants. Et du coup, ils ont mis la main là-dessus et voilà, donc ça s'est fait sans violence physique, ni choc, ni quoi que ce soit. Donc j'ai pu assez vite relativiser en me disant que c'était que du matériel et qu'il n'y avait pas mort d'homme.
0: Donc à Dharamsala, c'est vrai qu'on est dans les montagnes. C'est connu pour être aussi l'endroit où vit le Dalai Lama et son gouvernement tibétain en exil, à Mak Leo Gange, pas trop loin. C'est vrai que tu parles aussi de ce luxe d'avoir le temps. C'est vrai que le voyage permet ça aussi, de faire un pas de côté par rapport au bruit du monde, et puis vraiment s'en extraire pour prendre le temps de vivre, simplement.
1: Ouais, je crois que je le dis souvent maintenant dans mes cours de yoga ou dans mes relaxations, que je pense vraiment que le temps est un des plus grands luxes de notre époque. Je m'auto-corrige souvent aussi quand je dis prendre le temps. Je dis les mots ont tellement d'importance, et j'essaye de me le rappeler, mais en fait de dire se donner le temps plutôt que de le prendre. Quand tu dis le prendre, c'est presque, t'as presque l'impression de le voler, alors que c'est quelque chose auquel on a droit, mais on se l'autorise pas. Mais c'est vrai que c'est une chose qui a été extrêmement difficile du coup quand je suis rentrée, quand je suis revenue il y a 5 ans, puisque du coup il y a eu ce premier voyage en 2014, et pendant les 6 années qui ont suivi, j'ai fait que des allers-retours entre l'Inde, le Népal et la France, avec un petit saut en Égypte, en Israël, à Dubaï, et puis un retour en Thaïlande et en Indonésie, mais principalement c'était 6 années vraiment en Inde. Et du coup, il y a 5 ans, quand je suis revenue en France, et j'avais pas dans l'idée à ce moment-là de rester en France, mais ça a été extrêmement difficile de m'adapter et d'avoir un emploi du temps, même des rendez-vous médicaux ou autres, et d'être pris par le temps et des engagements. J'en avais peu, mais en fait, la notion de temps, d'espace est complètement différente quand tu vis pendant des mois avec aucune obligation ou presque d'emploi du temps, de travail, de rendez-vous qui doivent être honorés, en plus en Inde encore plus qu'ailleurs, peut-être en Afrique aussi, mais le temps a une toute autre valeur. Et quand on te dit dans une heure, ça peut être dans 5 heures, voire le lendemain ou la semaine d'après, donc tu apprends aussi à gérer ta patience.
0: Pourquoi tu es retourné en Inde régulièrement ? Qu'est-ce qui t'a attiré là-bas, un peu comme un aimant finalement ? Parce que pendant 6 années, tu disais tu y retournais entre l'Inde et le Népal.
1: Y a eu ce déclic, en fait, comme je disais, au bout de ces 3 mois où du coup on m'avait volé mes affaires et où j'ai été malade. Après, c'était le grand amour, et ça l'est toujours. Je pense que c'est le grand amour de ma vie, c'est l'Inde. j'ai eu envie, après ces 9 mois, de retourner voir plus de choses dans le pays. Et en fait, ça c'est juste venu nourrir une fascination en fait qui était déjà là. Et je me rends compte que plus je vais en Inde, plus j'ai envie d'y aller. Et ça ne s'arrête pas, puisque c'est un pays qui est immense. Il y a, il me semble, 33 États, et chaque État a une culture, une religion différente. Au niveau de la gastronomie, c'est différent. Les gens physiquement sont différents. Et au niveau des paysages, je t'en parle même pas. Tu passes des plantations de thé ou à des plages, t'as même, enfin, des îles aussi magnifiques, aux Himalayas, au désert du Rajasthan. Enfin, c'est extrêmement riche. Et après, je sais pas, c'est peut-être au-delà des mots, mais il y a une énergie aussi indescriptible que j'ai retrouvée nulle part ailleurs. Pour le coup, du coup, j'ai jamais fini mon tour du monde, mais de ce que j'ai pu expérimenter, c'est le pays qui me touche le plus.
0: Est-ce que tu arriverais à expliquer simplement pourquoi ? Qu'est-ce qui t'attire ? Qu'est-ce qui te plaît en Inde ? Quand on te pose la question, j'imagine ta famille te la pose aussi, mais pourquoi tu retournes là-bas ? Qu'est-ce que tu retrouves que tu n'as pas ici ?
1: Ouais, je me dis, c'est tellement difficile de retranscrire en mots l'énergie. L'énergie du lieu qui est assez difficile à décrire. Je pense qu'aussi tous les contrastes, hein, dont on parlait avant, en fait, d'être mis peut-être face à ça, je pense qu'il est touchant, déconcertant et passionnant. C'est aussi la relation que les Indiens ont à la vie, mais du coup à la mort, et qui fait beaucoup, je pense, par rapport au pays et à la culture. C'est que, ouais, il y a une autre relation au temps, aux gens, entre eux. Quand tu crois à la réincarnation, t'as une autre relation aussi à la vie.
0: Est-ce que t'as pris le temps de t'intéresser un peu effectivement à la spiritualité, à l'hindouisme, à la culture, à la religion indienne ? Est-ce que t'as essayé de comprendre comment ça fonctionne entre Brahma, Shiva, Vishnu et les 4000 ou 5000 autres dieux ?
1: Ouais, alors j'ai eu la chance aussi de côtoyer beaucoup d'Indiens, d'aller parfois dans des familles, de rester aussi dans des lieux, dans des villages, et du coup d'assister à certains festivals que la religion autant hindouiste et le bouddhisme aussi, enfin, du coup j'étais beaucoup dans les Himalayas, sont des choses qui me passionnent. Après, c'est tellement vaste que je m'y intéresse et je lis des choses, mais au niveau de ce que j'ai pu apprendre, ça reste très minime, parce que plus tu mets ton nez dedans, plus tu te rends compte que tu sais pas grand chose, et qu'en fait c'est une mine d'informations incroyables. Mais du coup, après, par le yoga et la méditation, ben voilà, il y a des ponts aussi qui se font. Mais c'est aussi ma passion pour le corps humain, l'esprit humain, mais aussi de vis-à-vis du yoga et de la méditation, tu vois, qui me pousse à retourner en Inde pour apprendre, et aussi juste pratiquer pour moi-même et me nourrir de tout ça, au-delà de peut-être l'idée de faire des formations et de venir nourrir aussi tout ce qui peut se passer professionnellement pour moi. Mais c'est un lieu sur cette terre qui me nourrit comme nulle part ailleurs, humainement, spirituellement. Aussi, enfin, c'est un lieu qui vibre. Il y a des temples à tous les coins de rue, il y a des bougies, de l'encens allumé partout.

0: Ève, tu disais avant, l'herbe pas plus verte ailleurs, elle est plus verte là où tu l'arroses. Et c'est vrai qu'en voyageant, on se pose forcément la question de, bon, où est-ce que je me pose? Où est-ce que je continue d'être en mouvement permanent? Où est-ce que je me pose dans un lieu, dans un pays, dans un endroit? Donc là, je te rencontre aujourd'hui en Alsace, là où tu es né, là où tu as grandi. Donc j'imagine que toi aussi, est apparue dans ton cheminement cette question de, bon, où est-ce que je m'établis? Où est-ce que je crée mon réseau? Où est-ce que je pose mes racines? Il y a ce proverbe aussi polynésien de l'arbre et de la pirogue qui dit que l'homme a ce besoin de constamment aller voir ailleurs, mais qu'il oublie des fois qu'on a besoin d'un arbre et d'un ancrage pour pouvoir créer cette pirogue qui te permette d'aller au loin. Et c'est vrai qu'en voyageant, on rencontre aussi des voyageurs, quelquefois perdus, on peut parler d'âme errante, où le mouvement devient un mode de vie et se poser devient compliqué. Donc voilà, comment est-ce que toi tu arrives à naviguer avec ta pirogue entre ce besoin de prendre le large et ce besoin d'ancrage?
1: Il y a eu un grand tournant il y a 5 ans, sans que je le sache au moment où ça s'est fait. Mais du coup, ça fait 5 ans que je suis plus ou moins posée. Donc je voyage toujours, mais voyage court terme. Et ça s'est fait en fait au moment du Covid, puisque je suis rentrée en 2019, pensant repartir et retourner du coup en Inde me former. Et finalement, une chose en a entraîné une autre, c'est que je suis rentrée quasiment, enfin vraiment sans argent, et qu'il a fallu remettre de l'argent de côté. Et au moment où j'en aurais eu pour repartir, du coup, il y a eu le Covid qui m'a forcée pour du bien en fait à me poser, à passer plus de temps ici. Et c'est vrai que les premiers temps, ça a été compliqué. Il y avait cette envie de repartir, et en même temps, concrètement, c'était pas possible avec les réglementations qui étaient en place. Et c'est là qu'a commencé ou continué un autre voyage. Et je dis voilà, les 5 dernières années, j'ai pas ou moins voyagé à l'autre bout du monde, mais j'ai énormément voyagé à l'intérieur. Et il y avait déjà ce voyage intérieur quand je voyageais à l'autre bout du monde, mais je pense que ça s'est amplifié et que ça a pris le dessus sur le voyage extérieur. Et aujourd'hui, je suis beaucoup plus stable que je l'ai jamais été, enfin depuis mes 18 ans en tout cas, puisque du coup j'ai développé une activité par rapport à toutes ces choses que j'ai pu apprendre en voyage. Donc aujourd'hui, j'enseigne le yoga, je fais du massage et aussi des relaxations, voyages sonores. Et de par mon travail, c'est vrai que je suis amenée à rester, en tout cas pour des périodes plus longues, là où je suis. Et je suis encore dans une période de développement par rapport à mon activité. Et c'est vrai, quand tu débutes là-dedans, ben, tu peux pas partir au bout de 6 mois, parce que sinon ben, les gens vont voir ailleurs concrètement. Et c'est vrai qu'il y a ce besoin de stabilité et d'ancrage, et qu'en fait mon travail est venu m'ancrer aussi, et c'est venu à un moment où j'en avais terriblement besoin, parce que malgré le fait que j'adore voyager et j'aime toujours ça et ça me manque par moments, il y avait aussi un besoin d'ancrage et d'une pseudo-stabilité, où c'est vrai qu'il y a certaines personnes du coup de mon entourage qui ont pu me dire « Ah ça y est, tu te poses enfin !» Je me dis « Non, calme, je me pose, mais je me considère encore comme peut-être semi-nomade, parce que je me dis bah, « Dans 6 mois, si je veux, je repars. »
0: Ève, merci. Merci à toi.
1: Merci à toi.
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0: Conscius, tu m'enregistres comme ça, sur le vif, comme ça, mais faut pas préparer l'émission, moi je prépare pas. 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
1: J'ai très très froid.
2: Ah mais ça va s'arranger.
1: T'as fermé la porte?
2: Oui, pourquoi?
1: Parce que j'ai été attaqué par des renards tout à l'heure.
2: Ah mais c'est normal ça, c'est la saison.
1: Ah bon?
2: Viens aller si tu veux, hein, parce que les points sont graves, là, il y en a pour un moment. Hein.
3: T'es sûr?
1: J'ai du mal à parler parce que j'ai les dents qui poussent.
3: Si t'as besoin de quelque chose, tu m'appelles. Hein.
2: Bon, essaie de dormir un peu, là.
1: Ah non, non, j'ai peur qu'il neige.
2: Bah, s'il neige, je te réveillerai.
1: Tu promets?
2: Bah oui.
1: On meurt, tu restes là, hein.
2: Ouais.
1: Eh, s'ils reviennent, j'ai des comprimés contre les renards dans mon sac. T'en as qu'à les prendre, hein.
2: Ouais, mais t'inquiète pas, ils me connaissent, les renards. Ils gardent lait pour la prochaine fois.
1: Oui.
2: Voilà.
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3: L'heure du grand journal du soir. Bonsoir Diane Berger.
5: Bonsoir Romain, bonsoir à toutes et tous.
3: À la une ce soir, la mer Rouge à son tour perturbée par la guerre au Moyen-Orient.

0: La canicule qui a touché le pays fin juin, début juillet, a fait près de 6000 morts. Et puis notre dossier ce soir se penche sur les chiffres des violences intrafamiliales et des féminicides dans les outre-mer français. Bien plus élevés qu'en métropole, les politiques publiques ne prennent pas suffisamment en compte les spécificités des territoires ultramarins.
1: Après ce grand journal du soir, la menace du narcotrafic sur les mers de France, un événement a fait sensation ces derniers jours. L'exfiltration en pleine nuit d'un élu du sud du pays, on en a parlé sur RFI, il était menacé par un groupe criminel. Eh bien, nos confrères du Figaro se penchent dessus. Nous les appellerons. Au moins 9 navires marchands ont donc fait demi-tour dans les environs du détroit de Bab el-Mandeb au bord de la mer Rouge.
0: Les rebelles houthis du Yémen, alliés de l'Iran, ont diffusé par radio des avertissements. Ils se disent prêts à frapper les bateaux qui partent et rejoignent l'Arabie Saoudite. De quoi complexifier encore plus le trafic maritime de la région, après déjà le blocage du détroit d'Ormuz plus au nord. Le Pakistan, pays médiateur entre l'Iran et les États-Unis, se déclare profondément inquiet. L'Iran a également de nouveau frappé des pays alliés de Washington dans la région. Bahreïn et le Koweït notamment ont été ciblés. La pression s'accroît donc sur les monarchies pétrolières. Mais pour l'heure, le Golfe privilégie toujours, Guilhem Delteil, la voie diplomatique.
2: Samedi dernier, le Conseil de coopération du Golfe, l'Alliance régionale, a par la voix de son secrétaire général dénoncé des crimes de guerre commis par l'Iran. Les propos visaient des attaques touchant une centrale électrique et usine de dessalement au Koweït. Mais les monarchies de la région rejettent pour l'heure l'idée d'une réponse militaire. Mahdi Rouloum est chercheur en géopolitique au sein du groupe de réflexion ORF Middle East.
3: Je pense qu'il existe un seuil qui inciterait tous les pays du Golfe à former une coalition contre l'Iran et à le dissuader. Je pense qu'il faudrait que ce seuil soit existentiel pour l'un de ces pays. Nous nous en approchons avec les attaques visant des infrastructures critiques, mais pour l'instant, tant que la situation reste maîtrisée et qu'il n'y a pas de victimes en grand nombre, je pense que ce seuil n'est pas encore atteint.
2: Une position que tiennent les pays du Golfe depuis le début des hostilités le 28 février dernier. Leur priorité est d'éviter une escalade.
3: C'est le scénario que tout le monde souhaite éviter. Oui, bien sûr, il serait bon d'instaurer une dissuasion vis-à-vis de l'Iran, mais c'est une ligne rouge. Une fois qu'elle est franchie, il est très difficile de désamorcer la situation. Je pense donc que les pays du Golfe ont raison de fixer un seuil assez élevé.
2: Pour l'heure, l'Iran calibre ses pressions sur les pays du Golfe, mais l'augmente et chaque pression supplémentaire met au défi ce positionnement des monarchies.
0: Donald Trump, lui aussi, accroît la pression sur son réseau Truth Social. Le président des États-Unis menace de bombarder des ponts et des centrales électriques iraniennes, des infrastructures civiles donc, à chaque fois que Téhéran visera un bateau.
1: Autre front, la guerre en Ukraine à présent et la Russie qui l'assure, la nomination d'un nouveau commandant à la tête de l'armée ukrainienne ne va pas changer la situation sur le front.
0: Le président ukrainien Volodymyr Zelensky a évincé hier soir le général Oleksandr Sirski, devenu très impopulaire en Ukraine après le limogeage de Mykhailo Fedorov, l'ex-ministre de la Défense. Son départ a provoqué une semaine de manifestations dans plusieurs villes du pays. Et parmi les mots d'ordre de la mobilisation, le départ donc d'Oleksandr Sirski, souvent critiqué pour son approche jugée dépassée de la guerre. C'est donc chose faite et pour le remplacer, le chef de l'État a choisi Mykhailo Drapaty. Tetiana Ogarkova, journaliste et responsable du département international de l'Ukraine Crisis Media Center, nous fait la liste de ses atouts.
4: Mykhailo Drapaty, c'est une autre génération. Lui aussi militaire de carrière. Donc, il s'agit de quelqu'un qui est dans l'armée depuis des années. Il a 43 ou 44 ans. Il a avec une excellente réputation auprès des militaires, d'après les échos que nous recevons. Aussi héros de l'Ukraine, c'est lui qui avait participé à la libération de Mariupol durant l'année 2014. Il est entré dans cette ville qui était occupée à l'époque par les Russes. Et donc, les vidéos de cette opération sont devenues virales ces derniers jours. Donc, rien à reprocher à Drapaty. Et surtout sa vision de l'armée, quelqu'un de plus moderne si on peut dire. Et donc cette image-là était approuvée par une grande partie de la société ukrainienne et sert comme récompense en fait, comme une sortie de crise politique qui était créée par Volodymyr Zelensky au moment où il a limogé le gouvernement après quelques mois seulement de son fonctionnement et sans explication et après le fait qu'il n'a pas à reproposer Fedorov, le ministre de la Défense, à ce poste.
0: Tetiana Ogarkova, journaliste et responsable du département événement international de Ukraine Crisis Media Center. Elle était l'invitée à la mi-journée de Paul Loncin-Spinelli.
1: En Hongrie, le procureur général a démissionné.
0: Celui qui avait été nommé par l'ancien Premier ministre Viktor Orban dénonce les poursuites judiciaires déclenchées contre son parti, le Fidesz. Des poursuites qui seraient, à ses yeux,

0: politiquement motivé. Devant la pression qui s'exerce sur le Fidesz et sur son entourage, Viktor Orban accuse désormais l'actuel gouvernement de Peter Magyar de remettre en cause les fondements de la démocratie et de l'état de droit. Il en appelle désormais à la résistance face à ce qu'il considère comme une nouvelle tyrannie. Daniel Valot.
1: Debout devant le siège de son parti, Viktor Orban dénonce les perquisitions menées au sein du Fidesz. Plus rien ne fonctionne à l'intérieur, dit-il. Tous nos registres et nos serveurs ont été saisis et nous n'avons même plus d'accès à Internet. Pour Viktor Orban, qui s'exprime en direct sur les réseaux sociaux, l'enquête anticorruption visant le Fidesz ne serait qu'une fiction destinée à torpiller son parti et son entourage.
2: Ce nouveau système politique n'est pas une démocratie, c'est une tyrannie. Et nous faisons une déclaration de résistance contre ce nouveau système illégitime créé en violation flagrante de la Constitution.
1: Accusé lorsqu'il était au pouvoir d'atteinte à l'état de droit, Viktor Orban se pose désormais en victime du nouveau Premier ministre. Des critiques rejetées par Peter Magyar, qui avait promis durant la campagne de lutter contre la corruption et de mettre à bas le système Orban. Peter Magyar continue sur sa lancée, fort d'une majorité écrasante au Parlement et d'un soutien qui ne faiblit pas au sein de l'opinion hongroise. Les sondages les plus récents relèvent un taux d'approbation supérieur à 60% pour l'action de Tisza et du nouveau dirigeant hongrois.
0: Daniel Valou.
3: Une date importante qui a été annoncée aujourd'hui est celle du procès de Nicolas Maduro qui se déroulera à New York et ce sera le 1er juin 2027.
0: Elle vient d'être fixée cette date lors d'une audience préparatoire aujourd'hui. Le président déchu du Venezuela, enlevé par les États-Unis le 3 janvier dernier, va être jugé pour 4 chefs d'accusation, dont narcoterrorisme. Avec sa femme Silvia Flores également en détention, il nie les faits qui lui sont reprochés. Depuis sa capture, l'ex-dirigeant se présente comme un prisonnier de guerre et l'intérim dans son pays est assuré par sa numéro 2, Delcy Rodriguez, qui gouverne sous la pression des États-Unis.
3: Et les États-Unis qui s'immiscent également dans la campagne présidentielle au Brésil.
0: Les premières conventions des partis ont eu lieu cette semaine à l'approche du scrutin prévu au mois d'octobre. Une séquence qui coïncide avec l'entrée en vigueur des nouveaux droits de douane américains, 25% sur certains produits importés du Brésil. Résultat, le ton de la campagne est monté d'un cran et le président Lula, candidat pour un nouveau mandat, s'est choisi un nouvel adversaire à l'extérieur du Brésil, à Rimlipold.
4: Jusqu'à présent, Lula a dénoncé les pressions du président américain Donald Trump contre le Brésil. Désormais, c'est le secrétaire d'État américain Marco Rubio qui est dans son viseur. Lula l'accuse de vouloir s'immiscer dans l'élection brésilienne en soutenant ouvertement le candidat d'extrême droite, Flavio Bolsonaro.
5: Si le secrétaire d'État américain Marco Rubio veut venir soutenir mon adversaire, eh bien qu'il vienne, qu'il monte son comité de campagne. Nous les battrons tous au nom de la défense de la démocratie au Brésil.
4: En s'adressant directement au chef de la diplomatie américaine, Lula cherche à faire de l'élection d'octobre un affrontement entre un candidat brésilien et une puissance étrangère. Une stratégie nourrie par les liens affichés entre Washington et le camp Bolsonaro. Ces dernières semaines, les deux fils de l'ancien président Eduardo et Flavio Bolsonaro, qui sera officiellement investi samedi, ont été reçus à la Maison Blanche. En cas de réélection, Lula devra encore composer pendant 2 ans avec le président américain.
0: À Rimlipold.
3: Les pompiers italiens sont sur le front en Sicile.
0: L'île est touchée par plusieurs incendies favorisés par des températures très élevées, 40 degrés par endroit et des rafales de vent chaud. Plus à l'ouest, les feux sont également violents en Espagne. L'un d'entre eux a déjà brûlé 32 000 hectares à une centaine de kilomètres au nord de Madrid. En France maintenant, 3 pompiers sont morts en l'espace de 2 semaines alors qu'ils luttaient contre les incendies. Des incendies qui prennent facilement en raison de la sécheresse elle-même liée aux températures records des dernières semaines. Et pour la première fois, Santé publique France a publié des chiffres consolidés de la vague de canicule qui a touché le pays du 17 juin au 2 juillet. Elle a provoqué la mort de près de 6000 personnes, du jamais vu depuis la canicule historique de 2003. Alice Froussard.
6: 5764 décès excédentaires enregistrés et la moitié en 3 jours entre le 25 et le 27 juin lorsque les températures en France avoisinaient les 40 degrés. Une canicule d'une précocité et d'une intensité inédite, souligne l'agence sanitaire. Ce bond de la mortalité, toute cause qu'on ne peut pour le moment pas imputer avec certitude à la chaleur, a surtout été constaté pour toutes les classes d'âge à partir de 15 ans. C'est inédit là encore, avec une augmentation marquée dès 45 ans. Les personnes âgées de 75 ans et plus constituent les deux tiers des morts en excédent. Des décès constatés dans tout type de lieux, des établissements hospitaliers, des EHPAD, des morts à domicile. En tout cas, ces derniers chiffres sont les plus précis en date, car déjà début juillet, Santé publique France avait dressé un premier tableau de la surmortalité et évoqué une hausse de plus de 2000 morts sur l'ensemble de la France. Les chiffres étaient incomplets car ils ne se basaient que sur des certificats électroniques de décès. Toujours est-il que l'estimation finale est consolidée sur l'ensemble de l'été sera publiée par Santé publique France à la fin de la période estivale.
3: Alice Froussard, 20h, bientôt 12 minutes ici à Paris. C'est le grand journal du soir sur Radio France Internationale avec Diane Berger. Diane, on va rester en France pour le dossier à présent de cette édition. Les territoires ultramarins sont surreprésentés en termes de violences intrafamiliales.
0: Oui, ils concentrent 10% des affaires et 11% des féminicides. Un paradoxe, car ce sont aussi les départements et régions les moins peuplés de France. Des chiffres mis en évidence dans un nouveau rapport sur les inégalités femmes-hommes dans les Outre-mer. Bonsoir Amélie Beaucourt.
7: Bonsoir Diane.
0: L'autrice du rapport, l'ancienne députée Aude Luquet, alerte sur le manque d'adaptation des politiques publiques en la matière.
7: Oui, c'est effectivement le constat qui est fait après plusieurs mois d'enquête sur l'efficacité des dispositifs existants, pensés et appliqués de la même manière sur tout le territoire national. Sauf que, comme le souligne Aude Luquet, aujourd'hui coordinatrice interministérielle, les réalités de vie quotidienne sont différentes entre l'Hexagone et la Réunion, la Martinique, la Guyane ou encore Mayotte. Un exemple, la particularité géographique.
8: Lorsqu'on est une femme victime de violence, c'est encore plus compliqué de se rendre vers les dispositifs, vers les associations. Et il y a parfois une double insularité. Lorsque vous prenez la Guadeloupe, vous avez d'autres territoires, la Polynésie française aussi, où il y a une multitude d'îles et où il n'y a pas toujours des associations, des gendarmeries pour accueillir les personnes victimes de violence.
0: Les spécificités sont aussi démographiques et socio-économiques. Amélie, dans les Outre-mer, une famille sur deux est en fait une famille monoparentale.
7: Oui, dans l'écrasante majorité des cas, une femme seule avec son ou ses enfants. Or, il y a par exemple très peu de solutions de garde. Ça complique donc la tâche en matière d'opportunités de travail pour ces femmes et donc d'autonomie financière. Pour Pascale Benoît-Hétérault, qui est présidente de l'association Solidarité Femmes de Guadeloupe, toutes ces questions ne sont pas soulevées lorsqu'on applique dans l'archipel une politique publique pensée depuis Paris.
9: Il y a la question des violences, la question d'élever un enfant seul, il y a la question du mythe aussi chez nous, du poteau mitant, celle qui doit tout gérer, même si elle est seule. On n'est pas encore très bon sur le fait d'aborder les personnes, qui fait que quand on est seul à élever des enfants, quand on est vulnérable, ça touche à plusieurs endroits de la personne.
7: Pour organiser ces ateliers de parole et d'accompagnement, son équipe de bénévoles se rend notamment dans les zones rurales dépourvues de structures. Ça permet de se rendre compte des besoins spécifiques de certaines femmes.
9: On est face aussi à un public âgé, des personnes qui ont 70, 75, 80 ans. Et ça, c'est pour nous tout à fait nouveau, de ces gens aussi qui ont vécu des violences, qui en sont sortis non, malgré elles, dans le sens où elles sont veuves. Et là, il y a vraiment juste besoin de vivre et de comprendre ce qui nous est arrivé.
7: Dernier point souligné par le rapport remis au ministère des Outre-mer et de l'égalité femmes-hommes, la nécessité d'avoir des chiffres précis pour évaluer ces politiques publiques et agir en fonction. Encore aujourd'hui, Diane, les territoires ultramarins sont les grands absents des statistiques nationales.
0: Amélie Beaucourt du service France de RFI pour ce dossier.
3: Enfin, c'était une figure de la presse franco-allemande. Axel Gantz est mort à l'âge de 88 ans.
0: À la tête du groupe allemand Prisma, il avait lancé de nombreux titres à succès en France, comme Voici, Géo, Femme actuelle ou encore Capital.
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11: Hier, au lendemain d'une manifestation de l'opposition dont la réprime...
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19: Bonjour à tous et à toutes, Ludovic au micro pour l'actualité de ce mercredi 22 juillet. Alors, toujours des incendies. Cela fait maintenant près de deux semaines qu'un incendie se poursuit au pic de Lurtet au-dessus de Barèges avec plus de 100 hectares déjà brûlés selon le service départemental d'incendie et de secours, le SDIS 65. Un lieu difficile d'accès qui oblige à utiliser un hélicoptère pour tenter d'arrêter ce feu. On retrouve également des feux dans le massif au cœur du département de l'Ariège. Ainsi, près de 240 hectares ont été détruits près de les bords sur l'Aisne, alors que l'incendie est fixé depuis samedi dernier 18 juillet, où encore des points chauds résiduels subsistent du côté du cirque de Campuls. La préfecture du département des Hautes-Pyrénées appelle à la plus grande vigilance alors que la vague de chaleur va persister jusqu'à vendredi. Et justement, les sapeurs-pompiers volontaires des Hautes-Pyrénées recrutent actuellement de nouveaux candidats qui souhaiteraient devenir sapeurs-pompiers volontaires saisonniers. Les conditions, avoir une formation initiale équipier, être majeur à la date de la saison et avoir un logement sur place. Vous pouvez avoir plus de renseignements en appelant au 05 62 38 18 09, 05 62 38 18 09 ou par email à secrétariat.volontariat au singulier secrétariat.volontariat@sdis65.fr. Une bike ride, une balade à vélo donc pour la COP 31. À l'occasion de la COP 31 qui aura lieu ce 9 novembre prochain, ou plutôt à partir du 9 novembre prochain dans la ville d'Antalya en Turquie, qui réunira encore une fois pratiquement tous les pays du monde sauf les États-Unis d'Amérique qui s'en sont retirés. Et pour la troisième année consécutive, ce sont des cyclistes qui se mobilisent pour une gigantesque balade à vélo, une COP 31 bike ride donc, qui rassemblera des cyclistes du monde entier pour un voyage à vélo et en voilier depuis la ville amazonienne de Belém au Brésil jusqu'à Antalya donc en Turquie, hôte de la COP 31. L'objectif consiste à mettre en lumière les bénéfices du vélo au quotidien pour réduire les émissions de carbone en portant à la COP 10 propositions de politiques cyclables destinées à être intégrées au plan climat des pays. Alors vous demandez pourquoi je vous en parle? Eh bien, parce que une branche de cette convergence cycliste, partie du Pays Basque Nord, passera dans les Hautes-Pyrénées ce 25 juillet, avec une arrivée à Lourdes le 25 juillet, et cette convergence cycliste repartira dimanche 26 juillet à 9h de la mairie de Lourdes pour Tarbes, où aura lieu un débat autour du film de la COP 30. Vous aurez plus d'informations sur la page Facebook Le Vélo à Tarbes. Et puis la région en soutien dans le département, alors que la région Occitanie, dans ses nouvelles dimensions territoriales, existe depuis maintenant 10 ans, c'est en ce moment, pour la deuxième année, que la campagne « La région est à vos côtés » se poursuit avec pour objectif d'humaniser le lien avec cette grande institution. Après avoir été présente sur le festival de jazz à Luce il y a quelques semaines, le Barnum était installé à Vic-en-Bigorre et permettait de rencontrer des agents et des élus. Les thèmes abordés, le transport, l'éducation, la santé, mais aussi le climat. Un questionnaire était aussi mis à disposition pour construire l'Occitanie de demain. Ce questionnaire est aussi disponible en ligne sur leur site à l'adresse www.laregionavocotes.fr. Et puis on apprenait aussi, concernant la région, les principales aides votées cette année, un total de 2,2 millions d'euros d'aides pour 146 dossiers dans les Hautes-Pyrénées. On citera par exemple la Gavarnie, 9 000 euros pour soutenir l'accueil du Tour de France, 5 000 euros pour l'organisation du Grand Raid des Sentiers de la Vieille Or qui se déroule à la mi-août, 20 000 euros pour une rénovation énergétique d'une salle intergénérationnelle située au cœur du village de Peyrabe et 60 000 euros pour la rénovation du Mille Club, bâtiment emblématique associatif de la commune de Aurillan. Voilà pour les actualités de ce 22 juillet 2026. Je vous souhaite une bonne journée à tous et à toutes à l'écoute de Fréquence Luce.
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16: Nous avons autour de la table Rachel Cazenave de la compagnie Jaffarson et nous avons Marie-Lay qui est directrice artistique et qui va nous parler un peu plus eh bien, de ces mercredis artistiques, de cette programmation estivale.
20: L'été, on s'exporte dans la rue. Voilà, ça, c'est vraiment un projet communal qui est de pouvoir compléter le programme d'animation de la ville. Et donc, on apporte ce rendez-vous tous les mercredis à 18h30 dans la rue. Du spectacle vivant.
16: Et donc, une programmation qui est d'ores et déjà faite pour cet été. Peut-être tu peux nous en parler un peu.
20: La grosse soirée de l'été, c'est le 22 juillet. Donc là, c'est pas juste un mercredi artistique, mais c'est une soirée entière qui est la fête de Saint-Sauveur, qui était anciennement la fête des fleurs, qu'on a repris. Aujourd'hui, elle est organisée par la Maison du Parc National et de la Vallée, en collaboration avec la mairie, l'association Les Amis de Saint-Sauveur. Il y a des restaurants qui sont partenaires aussi, qui sont l'Ardiden et le Panoramique. Et cette année, on s'associe à la compagnie Jaffarson pour amener une petite programmation culturelle et proposer des repas et une buvette. Donc je vais laisser la parole à Rachel pour qu'elle présente le début de la soirée puisque c'est les spectacles proposés par leur
16: par la compagnie Jaffarson.
20: Voilà.
21: Oui, alors du coup pour cette invitation à collaborer sur la fête de Saint-Sauveur, on a proposé deux formes qui ne sont pas des formes qu'on signe au nom de la compagnie, ce sont des artistes amis associés à notre compagnie qui traînent dans notre compagnie qui vont présenter des formes qui leur appartiennent dont ils sont les auteurs et les autrices. Donc c'est des choses voisines de ce qu'on propose nous. Il y a un solo par Louise Ardouin qui s'appelle Oculus, qui du coup est un solo d'acrodance, donc c'est vraiment entre le cirque et la danse. C'est une pratique de mouvement mais qui reste très acrobatique, très très engagée physiquement. Et l'autre spectacle, c'est un duo de Charlie Bouge et de Nicolas Gros-Claude. Et donc, eux, c'est aussi très acrobatique, mais peut-être davantage dansé. Et donc, vraiment, les deux propositions se situent sur ce curseur entre le cirque, très acrobatique, et la danse. Et ensuite, on proposera aussi une buvette avec tout ce qu'on attend d'une buvette, et une restauration. Et du coup, pour cette restauration, c'est Clara Duflo et moi-même qui allons nous charger de préparer tout ce qu'on proposera. Ce sera là sous la forme d'assiettes à partager ou pas.
20: Donc, pendant cette petite pause restauration, on accueillera DJ Mr. Happy, bien connu sur le territoire. Voilà.
16: Salut à Christophe, DJ
20: voilà,
16: Happy.
20: Christophe, DJ Happy, on est ravis de l'accueillir.
16: Il porte très très bien son nom.
20: C'est ça, c'est une soirée qui sera happy. Ensuite, on bascule sur un tout autre univers qui est le spectacle Nickel Nicole de la compagnie Chez ce cher Serge. C'est hyper dur à dire.
16: Chez ce cher Serge.
20: Voilà.
16: Qu'est-ce qu'il a réussi ?
20: Là, on est sur un solo clownesque où l'artiste nous offre la possibilité de jouer au traditionnel chamboultou, mais l'installation du chamboultou va être très longue et très, très, très drôle et très périlleuse. Voilà. Et ensuite, après ce spectacle, il y aura la fanfare, les Panda Cover Band, fanfare de 9 musiciens qui voilà, s'attachent à proposer des reprises festives. Voilà. Et la soirée sera clôturée par un feu d'artifice de la ville de Luz. Voilà.
16: Et alors généralement ces soirées, pour en avoir vu plus d'une, eh bien elles sont merveilleuses et le feu d'artifice clôture de façon extraordinaire à chaque fois. Donc si vous avez la possibilité de venir le 22 juillet à cette proposition de ce qui était du coup la fête des fleurs, mais qui est la fête de Luz Saint-Sauveur dorénavant, n'hésitez pas.
20: Voilà, au quartier de Saint-Sauveur, comme ça semble logique, voilà, à partir de 18h30 jusqu'à minuit.
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23: Guillaume Nourry, tu es photographe originaire, on va dire, de Nantes, où tu te situes actuellement, et tu viens souvent dans les Pyrénées. On a eu d'ailleurs l'occasion de se rencontrer et de réaliser un reportage sur un atelier que tu avais fait, un atelier intergénérationnel avec les PAD de Luz Saint-Sauveur. Et les jeunes, j'ai envie de dire, de Luz également. Aujourd'hui, eh bien, on est avec toi parce que pendant la saison culturelle de la Maison du Parc National et de la Vallée à Luz Saint-Sauveur, tu vas être exposé à partir du 15 juillet. Donc, une série de photographies en relation avec un livre qui est sorti. C'est bien ça ?
24: Oui, tout à fait. Bonjour. Un livre qui vient de sortir aux éditions Sur la Crête, qui s'appelle La Septième Vallée, qui est un recueil de poésie, de sensations ressenties dans les vallées des Gaves, et donc notamment dans la vallée de Luz.
23: Alors, puisqu'on parle culture et territoire, je voulais avoir ton sentiment ou quelle émotion t'apporte ce paysage de montagne des Pyrénées. Tu me l'as dit, tu es tu as toujours été intéressé par la montagne. Tu viens plutôt d'un pays plat, c'est pas la Belgique, hein, donc c'est Nantes. Quel est ce lien particulier que tu fais avec la montagne en tant que photographe?
24: Il y a un côté. Alors c'est au-delà de la photographie, quoi. C'est vraiment en tant qu'humain. C'est vrai que j'ai toujours cette attirance, ce désir d'être à la montagne. Donc quand tu dis que je suis à Nantes sur un plat pays, effectivement, je suis sur les bords de Loire. C'est très plat. Il y a des grandes prairies. Il me manque toujours une petite ou une grande montagne en fond. Quand je fais des photos, ça m'apporte beaucoup de contemplation, beaucoup de calme, beaucoup d'apaisement. Et aussi j'y retrouve des sensations que j'y ai eues petit, donc d'émerveillement, mais aussi d'inquiétude. Voilà, il suffit que l'orage gronde en montagne pour que ça prenne une autre dimension. Enfin, il y a cet aspect un peu amplificateur que je trouve en montagne, des émotions, des sensations.
23: La Maison de la Vallée, donc ça fait plusieurs fois que tu viens à la Maison de la Vallée pour y exposer, pour réaliser des ateliers. C'est quoi pour toi cette maison de la Vallée à Luz-Saint-Sauveur?
24: Pour moi, c'est l'épicentre. J'ai été extrêmement bien accueilli dès le début par la Maison de la Vallée. J'y ai exposé en 2023. Donc j'étais en pleine création, en pleine production pour ce livre. Et donc j'y ai pu exposer, déjà avoir aussi des retours des habitants sur place. C'était une expo au mois de mai. Et puis après, j'ai pu donc proposer, comme tu disais, des ateliers avec l'EHPAD et le centre de loisirs. On va d'ailleurs refaire une semaine d'ateliers au mois de juillet entre l'EHPAD et le centre de loisirs. Et donc ça fait sens pour moi là, de maintenant que le livre est sorti, d'exposer de nouveau, de manière définitive, on va dire, à la Maison de la Vallée, qui m'a accompagné, soutenu tout au long du projet.
23: Alors là, tu viens peut-être à un autre moment que, par exemple, lorsqu'on s'était rencontré, c'était en hors saison. Là, il va y avoir beaucoup de gens sur le territoire, de visiteurs, de touristes. Comment tu vas faire le lien avec ces touristes, ces visiteurs qui viennent découvrir, contempler la montagne?
24: Je ne sais pas encore exactement comment ça va se jouer, mais... En tout cas, de montrer qu'on peut avoir un autre rapport à la montagne qu'un rapport de sport ou de performance, mais qu'on peut avoir aussi un rapport calme et contemplatif de cet espace-là, et de respect aussi, d'un respect assez fort.
23: Et je voulais dire aussi, en termes de procédé, comment tu vas aller à la rencontre. Je sais que tu vas venir avec une street box.
24: Oui, je vais être sur le marché le lundi 20 juillet ou 21 juillet. Sur le marché avec une vieille chambre photo pour proposer aux habitants, aux touristes d'être pris en photo avec ce vieux système photo qui est un peu un ancêtre du Polaroid, où je prends les personnes en photo et je vais développer en direct la photo.
23: Et puis, par ailleurs, tu vas restituer plusieurs travaux, enfin, faire une restitution d'ateliers. Ce sera par exemple le 24 juillet, une restitution d'ateliers sur la prise de vue et couleurs végétales, et aussi une restitution par rapport à une rando photo.
24: Oui, tout à fait. On va le 24 juillet restituer une semaine d'ateliers avec l'EHPAD des Ramondia et de J-Club du centre de loisirs, où on fait un atelier intergénérationnel où les résidents et les enfants vont se prendre en photo plutôt en noir et blanc. On va faire des impressions en noir et blanc et qu'on va coloriser après avec de l'encre végétale. Donc ce sera le résultat là qui sera restitué le 24 juillet. Ça, c'est en partenariat avec Samantha, l'animatrice de l'EHPAD. Et puis la semaine suivante, je fais un workshop. Alors c'est un atelier danse sur une semaine avec 6 photographes que j'accueille en gîte, où on va faire des randos photos, c'est-à-dire qu'on va faire des randonnées, faire des images, et aussi on va les sélectionner, on va penser une petite exposition, donc l'association des images, et ça aussi, ça sera ouvert au public le 31 juillet.
23: Est-ce que ça veut dire que tu vas rester tout l'été à Luz-Saint-Sauveur, dans la montagne des Pyrénées?
24: Ouais, tous les prétextes sont bons pour venir et pour rester. Non, je vais faire un aller-retour mi-août à Nantes, mais pour mieux revenir fin août pour un autre atelier sur Argelès et puis pour décrocher l'exposition.
23: Et pour finir, est-ce que pour toi la photographie, c'est une forme de musique?
24: Oui, oui, il y a beaucoup de similitudes. Il y a une question d'harmonie, de mélodie. Il y a une question de dissonance aussi, qu'à un moment donné, il y a un rythme qui soit un peu cassé pour créer un décalage. Puis moi, j'aime bien la comparaison avec le jazz parce qu'il y a une forme de... Il peut y avoir une forme d'improvisation, mais cette improvisation, elle vient pas de nulle part. Elle vient de beaucoup de pratiques et beaucoup de techniques pour un peu la lâcher après. Donc effectivement, là, j'y trouve des ponts.
23: Eh bien, merci Guillaume.
24: Eh bien, merci à toi.
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16: Nos prévisions selon Météo France Sein pour ce jeudi 23 juillet. C'est un beau temps qui va perdurer. Une poursuite d'un temps sec et ensoleillé avec éventuellement de petits développements nuageux l'après-midi. Un isotherme 0 degré qui évolue entre 4600 et 4800 mètres d'altitude et des températures maximales qui iront entre 29 et 32 degrés en vallée, 25 à 27 degrés vers 1500 mètres et 20 degrés à 2400 mètres d'altitude avec un vent qui est d'ouest à sud-ouest. Modéré le matin sur les sommets, plutôt ouest ensuite. Et des rafales possibles autour de 40-60 km heure en journée ainsi que pour la nuit. Voici donc les prévisions pour ce jeudi 23 juillet.
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0: 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Bonjour Catherine, comment tu vas ?
1: Bonjour Michel.
0: Ah ouais, t'as bravé le temps pour venir ici, il grêle un petit peu et tout.
1: Il vente surtout.
0: Il vente, hein. Et puis il fait froid aussi en plus. Hein. Donc on est pour le Tea Time numéro 3.
1: C'est ça.
0: Hein, et donc tu vas nous parler, donc tu nous avais averti à l'émission d'avant, donc tu vas nous parler de...
1: Eh bien je vais vous parler du...

0: présent. Alors, est-ce que je peux expliquer pourquoi ?
1: Oui,
0: alors,
1: tout à fait, oui.
0: Alors, effectivement, si vous lisez des textes relatifs au paléolithique, vous allez chaque fois voir que les datations sont suivies des deux lettres BP, before present, et donc c'est avant le présent. Alors avant le présent, on prend comme date 1950. Et 1950, à partir de 1950, on compte vers le passé toutes les années antérieures. Pourquoi 1950?
1: Oui, voilà, j'ai demandé justement pourquoi.
0: Oui, mais t'étais partie à la cuisine.
1: Oui, non,
0: je parlais toute seule.
1: Ben oui, il faut bien que t'apprennes à parler toute seule au micro.
0: Donc je me faisais les questions-réponses, Michel.
1: Oui, c'est bien, ouais.
0: Et donc, pourquoi 1950? Puisque c'est une date référence. C'est à partir de là que datent les premières datations au carbone 14.
1: D'accord, oui, tout à fait.
0: Voilà. Qui reste la datation, enfin les techniques de datation en cours. Hein.
1: De référence,
0: et
1: oui.
0: On peut, aujourd'hui, il y a d'autres techniques. Effectivement, il y a la thermoluminescence, par exemple. On fait aussi des datations à l'uranium, thérium, etc. Mais, et plein d'autres hein, que je ne connais pas.
1: Oui, ça dépend pas de la matière qu'on veut effectivement dater ou...
0: Oui, mais il y a plein de choses aujourd'hui qui rentrent en compte. Mais effectivement, la matière étant le support privilégié pour les datations.
1: Parce que je sais qu'il y a certaines matières, on peut effectivement les dater, où là, le carbone 14, effectivement, ne peut pas dater, justement. C'est...
0: Oui, et puis ça va, enfin bref, ça, oui, voilà, ça marche jusqu'à un certain point. Et puis après, bref, ça voilà.
1: oui, j'ai tout dire. Et j'espère que les auditeurs ont compris aussi. C'est clair.
0: C'est clair et net.
1: Voilà, il n'y a pas à tergiverser.
0: Je ne sais pas quand, mais nous allons inviter Laurent Rouget.
1: Oui.
0: Et Laurent, il va nous remettre de l'ordre.
1: Ah oui, d'aplomb direct. Hein. Salut Laurent.
0: Salut Laurent, bonjour. Bon, et du coup, ce petit sorcier à l'arc musical me plaît beaucoup. Il m'a toujours plu, en fait. Je l'adore. Ouais. Et moi, il me fait absolument rêver.
1: Et vu la tête qu'il a, t'as vraiment des drôles de goûts en matière de petits sorciers. Vas-y.
0: Il me fait rêver parce qu'il y a des tas de suppositions, de choses à son sujet. Et comme je l'ai dit la dernière fois, en fait, quand on parle de paléolithique, en tout cas de tout ce qui concerne l'art préhistorique jusqu'à une certaine époque, eh bien, on est dans des hypothèses, évidemment. Et oui. Chacun y va de son hypothèse, ce qui me plaît beaucoup. Effectivement, à mon avis, rien n'est vrai, tout est possible.
1: Oui,
0: et moi, je suis une certaine voix par rapport à ce petit sorcier à l'arc musical. Donc,
1: c'est mignon.
0: Qui date donc de... Enfin, que l'on a daté de 17 000 à 12 000 avant le présent.
1: Ah, d'accord.
0: C'est une gravure. Alors là, ce que tu vois sur ton ordinateur, Michel, c'est un relevé. C'est un relevé qui a été fait. La gravure, elle reste... pour la voir, il faut un certain éclairage. Et aujourd'hui, ces grottes-là... Alors, pardon, elle a été trouvée dans la grotte des trois frères, je vais y arriver, en Ariège.
1: En Ariège, oui.
0: Et en fait, ces grottes ne sont plus du tout ouvertes au public.
1: Oui, tout à fait. Généralement, ils font des relevés, etc. Et après, ils ferment pour les préserver, justement.
0: Voilà, c'est très compliqué. On ne peut même pas y faire une photo. Enfin, voilà. Donc, les relevés sont des relevés faits au crayon. Et c'est ce qu'on a ici. Alors, la grotte des trois frères, elle a été découverte en 1914 par trois frères, en fait.
1: Oui, c'est pour ça qu'elle s'appelle les trois frères, d'accord.
0: Exactement. Okay.
1: Je croyais que c'était comparé par rapport à des... aux peintures retrouvées sur place où il y avait trois frères qui se tenaient la main dans la main dans un champ avec un bison qui leur courait après. Oui.
0: Et en fait, ce sont les fils du comte de Béguen, qui était le comte du Bled. Hein. Alors, c'est le Bled, il s'appelle, pour ceux que ça intéresse, Montesquieu Avantes, voilà. C'est dans le Couserans, en Ariège.

0: Et donc ces trois frères, Max, Jacques et Louis, depuis, enfin, ils avaient découvert d'autres grottes, tout un système de grottes, puisque en fait. Il y a plusieurs grottes reliées les unes aux autres par des boyaux, par des trucs. Bon, il faut pouvoir rentrer dans ces grottes, hein. C'est-à-dire que ça, c'est des accès inaccessibles, très difficiles à atteindre.
1: Ouais.
0: Et eux-mêmes ont mis plusieurs années. Depuis 1910, ils étaient en train de les découvrir. Bon, ils étaient commencés à faire un petit peu de spéléo. D'autant plus que c'était aussi la mode depuis la fin du 19e, début 20e. On est vraiment dans une grande on a une grande passion pour les grottes préhistoriques, les grottes ornées. Et du coup, ils se sont laissés aller à cette passion aussi. Voilà. Donc, habitant en Ariège, tu sais que l'Ariège est un pays qui recèle de grottes, en fait. Hein.
1: Oui, tout à fait. C'est un merveilleux pays, d'ailleurs.
0: Ah, j'adore.
1: C'est super beau.
0: J'adore l'Ariège. Ouais. Et quand tu vas en Ariège, c'est hyper chargé, en fait. Enfin, c'est chargé, je veux dire, il y a quelque chose qui se passe là, enfin il me semble.
1: Oui, ça.
0: Il y a une concentration de grottes peintes, gravées, mais incroyables.
1: Oui, mais c'est à peu près le cas sur pas mal. Dans les Pyrénées, il y en a beaucoup. Hein,
0: Le sud-ouest de la France recèle les plus belles grottes ornées du monde. Et le plus grand nombre aussi. C'est incroyable, comme l'homme de Néandertal, tout comme l'Homo sapiens, a adoré. C'est une région privilégiée pour eux.
1: Oui.
0: Alors, d'ailleurs, j'en parlerai. C'est vrai que je viens de dire l'homme de Néandertal, grotte ornée, on se dit, oups, sacrilège. Non, en fait, les recherches récentes en fait, montrent que Néandertal... produisait de l'art également.
1: Oui, tout à fait, oui.
0: Tu es au courant, Michel.
1: Oui, je sais, tout à fait, oui.
0: Mais j'en parlerai, si on a le temps, j'en parlerai un petit peu après, puisque en fait, du petit sorcier à l'arc musical, nous allons
1: voyager dans le temps et voyager
0: par plein de choses.
1: D'accord.

0: Alors le paléolithique, c'est la période la plus
1: prolifique.
0: Longue, la plus longue de la préhistoire. Et là, en fait, enfin, je vais pas partir dans les datations, mais là, on est au paléolithique supérieur. Du coup, on est à 45 000 à 12 000 avant le présent. Voilà.
1: D'accord, il y a un grand écart, effectivement. Quand même.
0: Ouais, mais ça s'appelle, enfin, on l'appelle le paléolithique supérieur. et c'est une période incroyable où, effectivement, je vais repartir du début, pardon. c'est l'arrivée, elle marque l'arrivée d'Homo sapiens en Europe. Mmh. Alors, Homo sapiens, il arrive en Afrique il y a 300 000 ans avant le temps présent. Mmh. Mmh. Hein. Ensuite, il s'installe dans ce qu'on appelle le Moyen-Orient, la Palestine actuellement. Mmh. Mmh. Et ensuite, ils arrivent en Europe pendant ces années-là, 45 000.
1: C'est la grande période effectivement de migration de l'Homo sapiens qui commence à découvrir un peu le monde en allant en Asie, en Europe, etc.
0: Alors en Europe, ils arrivent du Proche-Orient et ils arrivent par l'Europe du Sud-Est, ce qui nous rappelle aujourd'hui des choses un peu, glinging en fait.
1: Oui, tout à fait. Ouais.
0: Faire résonner avec.
1: C'est pour ça que je dis à certaines personnes qu'il ferait mieux de regarder, de ne pas rester à l'histoire de France, mais regarder bien avant pour voir d'où ils descendent, effectivement.
0: On est d'accord. Et donc, Homo sapiens se répand très rapidement en Europe et cohabite pendant plusieurs milliers d'années avec Néandertal.
1: Néandertal, ouais, oui. Ouais. Et ils ont fini par se croiser, parce que au niveau des ADN actuellement, on retrouve effectivement une je sais pas comment on appelle ça dans les ADN, mais une petite partie où effectivement on a encore des traces de Néandertal dans nos ADN européens. En fait.
0: Ouais. Voilà, ça fait partie des recherches récentes. C'est absolument passionnant.
1: Tout à fait.
0: Et du coup, ce paléolithique supérieur, moi, il me passionne, il me fascine.
1: Tu kiffes.
0: Ouais, je kiffe. Paléolithique supérieur.
1: Après Arnaud, elle kiffe le paléolithique. Pas de chance, Arnaud.
0: Effectivement, il y a toutes ces techniques, nouvelles techniques de la pierre. Hein, ce sont des lamelles de pierre qui sont à la base d'un outillage extrêmement diversifié, spécialisé.
1: Sophistiqué.
0: On a très sophistiqué, mmh. Voilà. Pour des tas de choses. On a aussi énormément d'outils en os, en bois, beaucoup de choses comme ça. Et en même temps, on assiste à l'explosion de l'art, en fait.
1: Ah, j'ai peur.
0: Durant cette période, l'explosion de l'art dans les grottes. Mmh. Alors, certainement qu'il devait y avoir de l'art ailleurs que dans les grottes. Alors, je veux dire en plein air, puisque, en fait, il faut s'enlever l'idée que ces hommes-là vivent dans les grottes. Ils sont plutôt en campement dehors. Hein. Les plus anciens campements de cabanes, je vais y arriver, datent de 400 000 ans.
1: 400 000 ans avant, ouais.
0: Donc, en fait, les hommes préhistoriques du paléolithique, on va dire moyen et même inférieur, fabriquer des cabanes et des habitations comme ça, de tentes, de yurts, de plein de choses comme ça.
1: D'habitations.
0: Et ça ne date pas de Homo sapiens. Hein.
1: D'accord.
0: Et donc, il devait sans doute y avoir également des manifestations ailleurs que dans les grottes. Mmh. Mais effectivement, tout ça, on ne le retrouve pas. On peut imaginer des dépôts, des choses qui sont faites sur lesquelles on a pu aussi fabriquer, mettre des images. Mmh. Voilà.
1: Et les grottes, c'était aussi des habitations ou alors ça avait peut-être un caractère sacré, peut-être, les campements à l'extérieur, en fait.
0: Alors, effectivement, la grotte reste un lieu privilégié pour faire de l'art. Mmh. Voilà. Et c'est peut-être pas, en fait, c'est peut-être pas un hasard pourquoi on retrouve tous ces artefacts dans la grotte et pas au dehors. Même si on peut supposer, ça fait partie des suppositions, des hypothèses hein, de chacun, de se dire que l'art n'a pas été que dans les grottes. Or, la grotte, c'est une fabrique d'imaginaire. C'est une formidable fabrique d'imaginaire. Et quand on pénètre dans une caverne, dans une grotte, on change de monde. Et on est complètement ailleurs.
1: Et puis aussi, c'est un support, les roches sur lesquelles on peint, on marque en fait la pierre, ça reste. Hein, alors que dans les villages en extérieur, ils n'avaient peut-être pas effectivement de matériaux effectivement, pour pérenniser justement leur...
0: Ouais, mais entrer sous terre, effectivement, déjà ça demande une dimension en fait. Il y a tout d'un coup une dimension symbolique spirituelle très différente. Et c'est certainement vraiment lié à des rituels, sans doute chamaniques, on y reviendra. Alors, ce petit « que penses-tu, Michel ?» de ce petit « que vois-tu ?» Que penses-tu de ce petit
1: alors
0: sorcier
1: moi,
0: à l'arc musical ?
1: Alors, ce petit sorcier, il me fait penser un peu à... un minotaure en fait. On n'a pas l'impression vraiment que ce soit un être humain. Ça fait penser à effectivement à... alors il y a les pieds effectivement qui font penser plus à un être humain, mais après on a oui ça fait alors on voit l'arc effectivement. Alors comment ils en ont déduit que c'était un arc hein, justement?
0: Justement. Alors ici, tu as affaire à un être, c'est un anthropomorphe en fait, c'est un être hybride, mi-homme, mi-animal. Ce qui, à cette époque-là du paléolithique et de l'art pariétal, c'est-à-dire l'art sur les grottes, sur les murs des grottes, pardon, étymologiquement, c'est ce que ça signifie, est assez rare. En fait, dans cette grotte des trois frères, on a trouvé deux figures comme ça, anthropomorphiques, hybrides. Il y a le dieu cornu qui est absolument magnifique. C'est une figure gravée et peinte à la fois, où on voit un homme, hein, il danse, il a un masque de renne à la place de son visage, des grands andouillés, ce qui sont les bois du renne, au-dessus de la tête. Et voilà, et ce petit sorcier qui, lui, donc, est recouvert d'une pelisse de bison. Tu vois, avec les cornes et en fait jusqu'au museau. Donc à la fois la partie inférieure, on voit son sexe, on voit ses jambes, qui semblent sautiller, danser.
1: Oui, il semble danser, voilà. Ouais, effectivement.
0: Il tend les mains vers le devant et il a donc, voilà, sur le, on ne sait pas, sur le
1: museau.
0: Ce petit arc, voilà, alors...

0: Les premières suppositions ont été celles-ci. De se dire que cette figure est celle d'un chaman en train de jouer de l'arc musical. Mmh. Alors l'arc musical, c'est un... Est-ce que tu peux nous mettre cette... Je t'ai apporté
1: une
0: image.
1: Oui, bien sûr, oui. Il faut s'en servir quand même.
0: Voilà, c'est un instrument qui existe toujours. Hein. On en a toujours en Afrique. C'est une sorte de guimbarde, complètement. Oui. Mmh. Mais effectivement, l'arc musical, c'est un dérivé de l'arc. Hein, à cette époque, on fabriquait des arcs pour la chasse, pour guerroyer aussi. Voilà, c'est une arme. Mais c'est un dérivé, c'est-à-dire c'est la même construction que l'arc. Pour chasser, mais il est tendu différemment pour produire de la musique.
1: Oui, par un son particulier,
0: ouais.
1: Oui.
0: Et c'est l'ancêtre de la lyre et de la...
1: De la harpe.
0: De la harpe, ouais. Merci beaucoup.
1: Moi, ça me fait penser aussi à un autre instrument brésilien qui est à peu près pareil, avec une calebasse en fait en bas, et c'est un arc avec un fil, quoi. Alors, je ne sais pas, c'est très ressemblant. En fait.
0: Voilà, ce qui va faire caisse de résonance dépend. C'est le même principe. Hein.
1: Oui, c'est le même principe.
0: Ça peut être la bouche, ça peut être un trou dans la terre, ça peut être un pot. Voilà, il y en a de différentes sortes,
1: d'accord.
0: Mais le principe est le même en fait. Ça demande une caisse de résonance, et ensuite c'est l'arc avec la corde. Alors certains se sont dit, ça a été pendant très longtemps la grande hypothèse. C'est un chaman, c'est quelqu'un qui est en train de danser et qui est en train de danser en fait au son de l'arc musical. Depuis une vingtaine ou une trentaine d'années, je ne sais plus. Eh bien, on se dit, mais non, en fait, il ne faut pas le regarder comme ça. Est-ce que tu peux me mettre la deuxième image après,
1: oui,
0: s'il te plaît, Michel?
1: Pas de souci.
0: Voilà. En fait, il faut juste inverser, c'est-à-dire de descendre de combien de degrés, pardon, l'image, je ne sais jamais.
1: Ah, d'accord,
0: dire.
1: Il faut la retourner.
0: Voilà, il faut retourner l'image et ce serait en fait un chasseur. C'est pas du tout un musicien.
1: Ouais.
0: C'est un chasseur.
1: D'accord.
0: Donc qui est à quatre pattes, tu vois, qui tient donc son arc dans la bouche puisqu'il est dans une action d'approche des troupeaux de bisons. Il a donc sa pelisse, et effectivement, on voit bien, tu vois la queue de la pelisse du bison, descend, voilà. Alors ça, c'est le grand argument pour dire, c'est sa bonne position. Mmh. Moi, franchement, vas-y, fais les deux trucs, clic-clic, baisse-les.
1: Comment ça, les...
0: Remonte, tu vois, entre les deux.
1: Ah, tu veux que je remette dans l'autre sens? J'ai galéré
0: non,
1: pour le mettre.
0: Non, bah, laisse comme ça, pardon.
1: Moi, je... Comme ça, tu le veux?
0: Parce que moi, avec mon... Pardon, mon petit ordinateur.
1: Tu le veux comme ça?
0: Non, c'était juste pour que tu vois le...
1: Oui.
0: Mmh. Tu as compris, en fait. Il y a même eu des simulations où, en fait, on le représente, en fait, comme une image réelle, où on le voit approcher d'un troupeau de bisons.
1: D'accord, oui.
0: Alors, là, moi, ça me pose question, parce que effectivement, il y a autre chose qui arrive... À ce moment-là, en fait. Dans la mythologie grecque, on a un dieu qui n'est pas des moindres, qui s'appelle Apollon.
1: Oui.
0: Tu le connais, Apollon?
1: Oui, je le connais très bien, je l'ai vu l'autre jour, on a bu un café ensemble.
0: Et Apollon, en fait, c'est le dieu de la musique, des musiciens, et c'est aussi le dieu des archers. Il est à la fois le dieu de la musique et des arts en général, mais de la musique... et des archers. Il est représenté en fait avec une lyre,
1: oui.
0: Et un arc. Voilà. En fait, l'origine, c'est peut-être celle-ci.
1: On pense que ça viendrait de...
0: Ouais, c'est-à-dire que l'idée de la chasse, de la quête de l'animal et de la musique... c'est pareil. Alors, ouais. L'abbé Breuil, qui lui est le grand, le le grand préhistorien du début du XXe siècle.
1: Oui, d'accord.
0: Dont beaucoup d'hypothèses sont aujourd'hui d'ailleurs remises en question. Quoi qu'il en soit, il était là pour faire les premiers relevés le premier à faire des hypothèses sur tout ça. Eh bien, lui, il y a vu l'image d'un musicien, en fait. La première image d'un musicien dans l'histoire des hommes, parce qu'on n'en a pas retrouvé d'autres.
1: On n'en a pas retrouvé d'autres.
0: Plus anciennes, ça. Qui commanderait, en fait, à l'ensemble des animaux. Et je trouve ça assez beau, puisque dans les mythologies, on trouve beaucoup le musicien qui a un pouvoir sur l'animal. Et l'animal, c'est l'autre, en fait. Mm-hmm. C'est ce que tu dois peut-être conquérir, c'est ce que tu dois peut-être apprivoiser. Ou c'est ton autre, celui peut-être que tu dois retrouver. Et en tout cas, le musicien a ce pouvoir grâce à son instrument de musique. Et c'est toujours la question de la musique qui est ici mise en question. Et moi, je trouve ça absolument passionnant.
1: Tu kiffes.
0: Alors Michel, j'espère que, encore une fois, je ne t'endors pas.
1: Non, pas du tout. Non, je trouve ça très intéressant.
0: Ah, merci.
1: Mais comme à chaque fois d'ailleurs, j'apprends plein de choses.
0: Ouais. Tu as pu voir que... la troisième image. Est-ce que tu peux me mettre la troisième image?
1: Oui, bien sûr. Oui.
0: Alors évidemment, ce petit sorcier n'est pas isolé sur sa paroi. Il fait partie d'un vaste ensemble.
1: D'accord. Ok.
0: Eh bien oui, comme toujours dans l'art pariétal, tu as des superpositions de figures incroyables. D'ailleurs, même si tu peux mettre celle qui est juste en dessous.
1: Celle-là.
0: J'en ai pas trouvé de meilleure, alors je suis désolée, ouais. Tazi. C'est immense. Et encore, là, c'est qu'une partie de la paroi.
1: Ah oui, on le retrouve là, oui, d'accord.
0: Ouais, okay. C'est qu'une partie de la paroi. Alors, tout autour de lui, il y a quoi ? Des bisons, des chevaux, des rennes, et énormément de, tous ces signes géométriques, des hachures, des points, des stries, des tas de choses, en fait, complètement géométriques.
1: Est-ce que ça date vraiment de la même période, ou alors ça a été rajouté par-dessus
0: Sur la période, on les date de la même période.
1: Ouais,
0: mais on ne sait pas. Là, ça a des échelles, tu vois, quand je te dis 17 000 à 12 000...
1: Il y a 5 000 ans déjà, donc ça fait pas mal.
0: Voilà, c'est ça. Ouais. Pour nous, c'est énorme.
1: Oui.
0: Mais on ne peut pas... Voilà, on ne peut pas le dater plus précisément.
1: Oui, tout à fait.
0: Donc, est-ce que c'est contemporain ? C'est ça qu'on va dire. Ça, on ne peut pas le dire. Tu sais, moi, j'imagine que ce sont des codes et que chaque génération vient rajouter des choses, mais dans une idée de composition. Et on n'est pas du tout dans quelque chose d'ordonné. C'est complètement chaotique.
1: Il y en a dans tous les sens, ça se chevauche les uns les autres, ça se mélange. Bon, on arrive quand même à voir les animaux, chaque être.
0: C'est de la gravure, c'est super, c'est magnifique. Tu vois comme c'est beau, chaque animal. Mais en fait, ce qui arrive ici, c'est peut-être l'idée du tourbillon, du mouvement. Quelque chose de l'ordre du rythme. Il y a quelque chose qui est en train de se passer. Ce ne sont pas du tout, il ne faut pas les comprendre comme des images figées. Au contraire.
1: Non, ça a l'air beaucoup plus vivant, en fait. Hein, quand on regarde je ne sais pas ce que c'est qu'un...
0: Un
1: bovidé, quoi. Et il est en plein mouvement, comme le cheval qui est en dessous. On voit bien qu'il est en mouvement.
0: Mouvement. Regarde le petit sorcier. Il est véritablement en train de danser là.
1: Ah oui, il est en transe.
0: Mais peut-être qu'il est aussi en train d'être dans une chasse. Je suis arrivée aussi fantasmée. Il est peut-être dans un rêve. Il est peut-être dans un grand rêve synergétique, c'est-à-dire lié à l'art de la chasse. Peut-être. On ne sait pas. Là, on ne peut pas savoir, évidemment.
1: Oui, on ne peut pas savoir.
0: On peut imaginer. Et comme je l'ai dit tout à l'heure, la grotte, c'est une fabrique d'imaginaire. Et rien que ça, c'est absolument magnifique.

0: Alors, effectivement, on a parlé de mouvement. Et le mouvement, en fait, il est inhérent à tout l'art du paléolithique. C'est quelque chose d'assez incroyable, comme les artistes. Alors c'est vrai, effectivement, nous on parle d'art, on pourrait mettre ce mot entre guillemets, je vais moi parler d'art, je prends la responsabilité.
1: T'inquiète pas, il n'y a personne qui va te taper sur la tête.
0: Voilà, mais pour moi ce sont vraiment des images artistiques, dès lors que, quelle idée aussi, l'homme, l'idée de pouvoir représenter ce qu'il y a autour, et même pas que ce qu'il y a autour, parce qu'il y a énormément de figures géométriques, hein, on est complètement des fois dans l'abstraction, dans l'art paléolithique, et on est aussi dans l'idée de vision, en fait, presque mathématique. Je vais le dire comme ça, mais c'est vrai. Et du coup, je ne sais plus ce que je voulais dire.
1: Eh bien, que tu disais que c'était... Donc, le mouvement était inhérent
0: voilà,
1: à cette période. Et,
0: ouais.
1: Et vas-y.
0: Le mouvement, du coup, et la vibration.
1: C'est bien, on se marre bien à Tea Time, hein, quand même. Hein. On n'est que deux, mais on se marre très bien.
0: Alors, il y a deux chercheurs actuellement qui s'appellent. Là, je suis obligée de
1: relire tes notes. Hein.
0: Ouais. Non, parce que j'aurais pas pu les retenir. Donc, c'est Yegor Reznikov et Michel Dovoy, qui sont deux ethnomuséologues. Non, pas du tout. Ah oui, c'est ça. C'est... Ethnomusicologue. Qu'est-ce
1: musicologue,
0: que j'ai dit
1: muséologue. Je ne sais même pas si ça existe. Hein.
0: Si, ça existe. Justement, je connais quelqu'un qui est ethnomuséologue. Et du coup,
1: ta langue a fourché.
0: Et du coup, ces deux chercheurs, en fait, qui, eux, donc, sont, depuis les années 80, dans une vaste étude de la musique, en fait, dans l'art pariétal, dans l'art du paléolithique, voilà. Et comment, en fait, les images et la musique pouvaient coexister. Alors là, je trouve ça absolument passionnant. Évidemment, ce sont des hypothèses, des études, on argumente, mais beaucoup d'autres chercheurs pensent que c'est pas du tout recevable, que c'est...
1: D'accord, voilà. ce lien-là n'existe pas, en fait.
0: Ouais, voilà. Comme j'ai dit, hein, on est... chaque chercheur émet des hypothèses et ensuite on les compare. Bon, de toute façon, on ne peut faire que ça.
1: Oui, de toute façon.
0: À ce stade-là.
1: Ils n'avaient pas encore la vidéo YouTube à ce moment-là.
0: Alors, moi, je trouve ça très, très intéressant puisqu'ils ont carrément dressé dans de multiples grottes. Ils ont commencé par les grottes de l'Ariège, d'ailleurs, dont celle-ci, hein, à la grotte des Trois Phares, qu'ils ont beaucoup étudiée. Mais ils ont fait ça partout, dans de nombreuses grottes en Europe. Et pour eux, effectivement, toutes ces grottes ornées revêtent une dimension sonore indéniable. En fait, ils se disent que, effectivement, les grottes ne portent pas seulement une symbolique très forte du monde souterrain, du rapport avec une autre dimension, le chamanisme, etc., j'y reviendrai, mais ont une beauté auditive incomparable. Et c'est vrai que ce qui se passe dans les grottes, c'est absolument génial, en fait.
1: Oui, parce que tu as une réverbération du son aussi à l'intérieur, t'as tout un... En dehors de l'environnement, de l'aspect matériel, t'as aussi quand tu entends, par exemple, une goutte tomber dans une flaque, tu l'entends, quoi. Il y a de l'écho, il y a tout un... Ce qui donne un côté aussi magique, en fait.
0: Complètement, ce sont des formidables caisses de résonance, en fait.
1: Voilà, tout à fait.
0: Alors, c'est là où on se dit, tiens, mais est-ce que ça serait pas, en fait, carrément des mises en abîme, l'idée de... Est-ce que la grotte serait pas le premier instrument de musique, tout bêtement?
1: Oui, en elle-même.
0: En elle-même, tout à fait. Et il y a, en fait, toutes les grottes ne résonnent pas, mais en tout cas, certaines le sont. En tout cas, toutes les grottes ornées résonnent. Et tous les lieux dans les grottes ornées que l'on connaît à ce jour résonne particulièrement bien.
1: D'accord. Mmh.
0: Selon des notes de musique qu'on pourrait complètement, enfin, en tout cas, admettre aujourd'hui.
1: Oui,
0: c'est
1: d'accord.
0: Ça qui est absolument incroyable, d'après toutes leurs recherches.
1: D'accord, parce qu'il y a des grottes où il y a le son et pas aussi. Ils ont retrouvé une même qualité de sonorité dans ces grottes-là
0: oui,
1: où il y a eu.
0: D'accord. Tout à fait.
1: Okay. Hein, intéressant.
0: Ouais. C'est assez incroyable. Mmh. Donc, si ça vous intéresse, c'est Yegor Reznikov et Michel Dovoy, c'est la dimension sonore des grottes ornées. Hein. Vous pouvez vous procurer les nombreux livres, enfin, en tout cas, les nombreuses recherches. Qui ont voilà.
1: D'accord, c'est édité dans quel
0: J'ai pas marqué.
1: T'as pas...
0: vous pouvez aller faire vos recherches sur Internet. Et effectivement, voilà, ils étudient la correspondance entre l'emplacement des peintures, des saints gravures, les signes sur les parois et toutes les données sonores dans les grottes. Donc là, c'est un travail scientifique hein, sur ces correspondances. C'est assez incroyable, me semble-t-il.

0: Donc effectivement, eux, ils se disent que pendant que on peignait ou qu'on gravait ou qu'on sculptait ou qu'on dessinait, certainement qu'il devait y avoir des moments de musique. Ce n'était pas séparé, en fait. Rien n'est séparé. C'est pas parce qu'on voit une image qu'on doit la séparer. Ça c'est notre façon d'appréhender les choses aujourd'hui. Tu sais qu'on sépare tout et rien n'est séparé, en fait. Tout est très lié.
1: Bah, je pense qu'à ce moment-là, effectivement, bon, l'homme découvrait quand même pas mal de choses et que effectivement, ça devait faire un tout, quoi, parce que il voyait le ciel, il voyait les paysages, il voyait plein de choses. Je pense que effectivement, c'était un tout et ça faisait partie intégrante en fait de leur
0: ouais, puis,
1: de leur vision de la du monde en fait.
0: Ouais, et puis il y avait une grande un grand lien avec le monde de la nature. Qu'on n'a plus du tout, nous. Hein. On est complètement séparés de la nature. Aujourd'hui, en tout cas, dans les sociétés occidentales, on est complètement séparés. Et eux, ils étaient dans un tout. D'ailleurs, aujourd'hui, quand on étudie les sociétés encore primitives, je ne sais pas comment on peut dire, en fait, ce qu'on remarque, c'est que ces quelques sociétés, puisqu'il en existe presque plus aujourd'hui, ont un rapport très fort, si c'est pas charnel, avec le son et la musique.
1: Tout à fait. Oui.
0: C'est extrêmement fort. Hein.
1: On arrive encore à en découvrir quelques-unes en Amazon, notamment. Quand on déforeste, etc., on découvre effectivement des sociétés comme ça qui restent effectivement très, très proches, en fait. Elles sont liées. Poings et mains liés en fait à leur environnement. Elles vivent en symbiose aussi avec avec cet environnement.
0: Mais la question de produire de la musique est aussi très forte. Pourquoi ? Parce qu'en fait, effectivement, il n'y a pas de société humaine, de groupe humain sans rituel en fait. Le rituel est hyper important dans la cohésion d'un groupe et le rituel, tu sais, le rituel a quelque chose de répétitif. Évidemment, il est là pour inscrire une mémoire et le rituel donc est toujours, ça c'est universel, hein, il est toujours chanté, il est toujours dansé et il est toujours mis en musique. Et ça, c'est vraiment, on va dire, ce qui fait le principe même de notre humanité. Et à partir de là, alors, il est en train de se marrer. Et à partir de là, effectivement, il y a l'idée d'une projection. Et la projection mentale, hein, c'est l'image. C'est-à-dire, à partir de là, tu peux fabriquer une image. Mmh. Et c'est-à-dire que tu fais autre chose. Il y a l'idée d'une séparation. Une séparation, pourquoi ? C'est pour entrer dans une autre dimension.
1: Une autre dimension qui est le chamanisme, etc.
0: Et voilà, c'est là où j'y arrive. Ah. Non, mais parce que
1: je t'ai coupé l'herbe au pied, là.
0: Non, mais
1: tu veux un autre thé, un peu
0: oui, s'il te plaît.
1: Thé, ouais, d'accord.
0: Alors, c'est quoi ce thé ? C'est un
1: Earl Grey bergamote. Oh, bergamote.
0: Il est très, très bon.
1: Tu me disais que tu aimais bien la bergamote.
0: Oui, j'adore.
1: Oups. Voilà.
0: Et je voudrais déboucher le lait.
1: Oui.
0: Merci. Et il faut imaginer aussi, quand on fabriquait ces images à l'intérieur, donc de lieux complètement inaccessibles, parfois il faut se le gagner. Et là, tu te dis, mais pourquoi aussi loin dans la grotte ?
1: Et oui, c'est ça qui est assez étonnant.
0: Ben parce mais parce qu'il y a des qualités sonores que tu ne peux pas avoir autrement, etc. etc. Voilà, il y a des lieux bien précis, c'est pas n'importe quoi.
1: Je me souviens avoir vu des grottes comme ça du côté espagnol en Catalogne, et tu vois effectivement ces grottes qui sont en plein milieu de falaises, et pour y accéder quand même il fallait vraiment le vouloir, et y aller pour effectivement pour rechercher quelque chose de bien précis, quoi.
0: Oui, alors il faut imaginer, avant d'arriver au chamanisme, mais voilà, on va y arriver. qu'effectivement on œuvre dans ces grottes à la lueur de torches ou de feu de foyer ou de lampes à huile. En tout cas, la flamme, c'est une flamme qui vacille, et quand on se rend compte que tout, on n'est pas, enfin tout cet art se produit non pas sur des parois planes, hein, mais sur des bosses, des creux, des renflements, des trucs, des machins. Oui. C'est incroyablement animé. On a copié des espaces de grottes comme ça, des environnements de grottes ornées. Et là, effectivement, on se rend compte que c'est incroyable. C'est-à-dire que toutes ces images qui provoquent, en tout cas, qui attisent comme ça, enfin, qui supposent le mouvement de ces figures, qu'elles peintes, gravées, voilà, sculptées, eh bien, tout ça est mis complètement en mouvement. Avec les flammes.
1: Avec
0: la flamme du feu, du foyer. Et du coup, en fait, les grottes, ces grottes ornées, incroyables, seraient peut-être, du coup, les premières salles de cinéma.
1: Oui, ah oui, oui,
0: de
1: on
0: l'humanité,
1: peut le voir comme ça, oui, tout à fait.
0: Ouais. Avec le son et l'image.
1: Et l'image.
0: Parce qu'il y avait le son. Moi, j'en suis absolument persuadée. C'est-à-dire que tout ce mouvement, en fait, était provoqué aussi par. Peut-être une transe, on le verra après, provoquée par la musique, etc. Mais effectivement, on est là. Alors, il y a un chercheur qui s'appelle... Oups, Marc Azéma, en plus je l'avais, je voulais pas dire de bêtises, qui lui est à l'origine hein, de cette très belle idée de dire que les grottes ornées du Paléolithique sont effectivement les premières salles de cinéma.
1: C'est intéressant, c'est génial.
0: Alors
1: ouais,
0: tu sais, quand
1: de
0: tu...
1: voir ça comme ça.
0: Bien sûr, et moi j'en suis. Alors je dis pas que j'ai la vérité, mais j'en suis absolument persuadée. Alors, il y a une grotte moi qui me fascine plus que tout autre, c'est la grotte Chauvet qui a été découverte en 1994. On est dans l'Ardèche. Magnifique film de Werner Herzog qui s'appelle La grotte au rêve perdu. Il faut absolument le voir, hein, c'est un film en 3D. Bref, qui lui, grand cinéaste du mouvement, hein, tu connais son cinéma, c'est un cinéma toujours du déplacement, c'est-à-dire comment tu vas d'un point A à un point B, et comment du point A à un point B, il y a l'idée d'une transformation. C'est toujours des
1: tu nous feras une émission à Titan là-dessus.
0: Ah ouais, j'adorerais. Mais là, il faut inviter quelqu'un d'autre que moi. Je suis cinéphile, mais pas assez. Enfin, j'imagine que tu connais plein de gens.
1: Peut-être Laurent. Non. Non, j'ai rien dit. Oublie Laurent.
0: Et du coup, ça y est, tu m'as coupé. Et du coup,
1: par Herzog.
0: Et dans cette grotte, enfin, alors elle, cette grotte là, c'est la plus ancienne grotte du Paléolithique, grotte ornée du Paléolithique qu'on ait trouvée, puisqu'elle date, on la date de moins 35 000 avant.
1: Ah, carrément.
0: Temps,
1: ah oui,
0: mais
1: c'est.
0: T'imagines Lascaux, c'est 17 000 avant le temps présent. Là, on est à moins 35 et 1000. avant le temps présent. J'ai essayé de finir mes phrases cette fois-ci, je me l'étais promis. Et là, il y a une peinture absolument magnifique qui est une scène. Ah, je ne te l'ai pas mise là, j'aurais dû la porter. Qui est une scène de chasse de bisons par des lions. Par des lionnes, du coup, parce qu'il n'y a que les femelles qui chassent. C'est superbe. Le mouvement, mais tu l'as. Complètement, c'est-à-dire que tu vois, c'est carrément une fresque, en fait, tu vois l'avancée des lionnes qui se jettent
1: sur leur proie,
0: etc. Ouais. Tu mets ça avec, tu as la flamme vacillante de ta lampe à huile, tu as une musique autour, mais tu es dans un film incroyable. Ben, ouais. Herzog, lui suggère ça par sa caméra. C'est superbe, c'est magnifique. Moi, je suis baba, je reste sans voix, en fait. Tu sais, il y a d'autres choses qui prouvent ou qui prouveraient que, effectivement, l'art du Paléolithique en fait, engage le mouvement de la figure, de l'image, hein, l'image arrêtée. Mmh. Donc, c'est quelque chose de vivant. On a trouvé pas mal de rondelles dans des grottes en Ardèche, mais aussi dans des grottes qu'on a ici au Pays Basque, qui sont magnifiques. Hein, la grotte d'Isturitz et celle d'Otxelaia, qui sont voisines d'ailleurs. Mmh. Et ce sont des petites rondelles, elles doivent faire 4 cm de diamètre, tu vois. Mmh. Elles sont percées au milieu.
1: Percées au milieu,
0: ou
1: ouais.
0: En haut, peu importe. D'un côté, tu as un animal, alors il y soit gravé, le plus souvent il a été dessiné.
1: Ouais.
0: Quand ça arrive jusqu'à nous, évidemment, on a encore le dessin, donc on en a retrouvé pas mal gravé, mais quelques peintes et dessinées. T'as un animal, le même, hein, mais dans une position différente. Et en fait, pendant longtemps, on a pensé que c'était des boutons, des colliers, des choses comme ça. Et en fait, jusqu'au jour où quelqu'un a mis une ficelle dedans, l'a fait vriller.
1: Ouais.
0: Et tout d'un coup, en fait,
1: on a vu le mouvement de
0: le tomatrope. Les tomatropes, en fait, on a toujours pensé que c'était inventé en 1800 et quelques. J'ai marqué la date, 1848. En fait, les tomatropes, les hommes du paléolithique en fabriquaient déjà. Ça pouvait être des jouets, des choses qu'on aimait montrer parce qu'on était complètement dans le mouvement. Ça, c'est fabuleux.
1: Ah ouais. Oui,
0: et
1: oui,
0: pour
1: c'est
0: moi,
1: quand même,
0: le mouvement, c'est le temps. Pour moi, le mouvement et le temps, c'est la musique aussi. Et c'est complètement lié à l'image. Jamais d'image arrêtée, jamais d'image fixe. On est toujours, c'est ce que j'essaye depuis... depuis Véronèse, de Montitagne, début de Montitagne. Ce que j'essaye de montrer, en fait, à travers l'art, qu'on n'est pas dans des temps arrêtés, mais tout est en perpétuelle transformation. Voilà.
1: Ouais, même si l'image est figée, elle peut induire donc un mouvement.
0: Ah, elle induit toujours un mouvement. Ouais, complètement. Et là, donc, il me semble qu'il y avait des dispositifs. Alors, effectivement, le son dans les grottes lié à ces figures-là faisait vibrer complètement la paroi de la grotte. Il faut imaginer. Alors, il faut imaginer des concerts là-dedans. Et c'était incroyable. Alors, on a retrouvé le plus vieux instrument de musique qu'on ait retrouvé.
1: Oui, voilà, je voulais te poser la question, justement.
0: tu vois, j'ai lu dans tes pensées, Michel.

0: C'est un sifflet, c'est un...
1: Non, pas du tout, c'est une
0: un raclette. Et c'est une flûte. C'est,
1: ouais.
0: C'est le plus ancien qu'on ait retrouvé.
1: Oui.
0: Parce qu'il y avait des, racloirs, il y avait des qu'on appelle ça, des sifflets, en fait, qu'on faisait tourner avec une corde, et il y avait...
1: Non, pas du tout.
0: toi, la flûte, ça fait partie des instruments les plus anciens qu'on ait retrouvés.
1: Alors, il y a une flûte qu'on a retrouvée il n'y a pas très longtemps. On la date de 40 000 ans avant le temps présent. Il s'agit d'une flûte qui a été fabriquée dans l'os d'un vautour, en fait. Elle fait 22 cm de long, 8 mm de diamètre, je vais y arriver.
0: Ah oui.
1: Et elle est percée.
0: Elle est fine, alors.
1: Elle est percée de 5 trous. Ouais.
0: D'accord. Okay.
1: Elle est. C'est superbe. Enfin, tu la trouveras aussi sur Internet. Mm-hmm. C'est sur un site archéologique qui se trouve en Allemagne. Et elle est dans un état de conservation superbe, très bon. Il y a d'autres flûtes sur ce même site, mais elles sont en ivoire, en moins bon état, à peu près toutes cassées. Mm-hmm. Mais en tout cas, que l'on peut dater d'à peu près la même époque.
0: D'accord. Est-ce qu'on a... j'imagine qu'on avait fait... Pas forcément sur ces flûtes-là qui sont fragiles quand même. Est-ce qu'on a pu faire une reconstitution et essayer de faire justement
1: c'est ça qui est, Alors c'est ça qui est passionnant parce que en fait, justement, au Pays Basque, dans la grotte d'Istiuritz, on a trouvé le plus grand gisement de flûtes jamais trouvé à ce jour dans le monde entier. C'est pas pour rien que c'est au Pays Basque. Moi, ça me plaît vachement. Tu sais, alors. Évidemment, enfin moi ça me parle, c'est mon histoire personnelle, ma mère est basque.
0: Ah oui, c'est vrai.
1: Et effectivement, il y a le schistou, en fait, c'est une petite flûte au Pays Basque, magnifique, et moi je sais que dès que j'entends le son du schistou, c'est quelque chose d'assez incroyable pour moi, il y a quelque chose de très ancien, je ne sais pas d'où ça vient, voilà. Mais effectivement, à Istiuritz, donc on a trouvé, mais je ne sais pas combien de flûtes en assez bon état, en fait, que l'on date que l'on échelonne, parce qu'elles ne sont pas toutes de la même époque, de 30 000 à 17 000.
0: Ah oui, quand même.
1: Avant le présent, t'imagines. Et en fait, toutes ces flûtes ont des mélodies, mais absolument incroyables. Alors ça, ce sont les paléomusicologues, j'y arrive cette fois-ci, qui ont fait des tas d'études là-dessus.
0: Ouais.
1: Et en fait, c'est un art de la sonorité extrêmement poussé. Ce qui prouverait... Et là, j'essaye de terminer ma phrase avant que tu me coupes.
0: Oui, non.
1: Que, en fait, cette tradition de la musique, de la flûte, c'est pas n'importe quoi une flûte pour en fabriquer une dans des... Elles sont très très étroites en plus à cette époque-là.
0: Oui.
1: En fait, ça... Non, tu as pas fini.
0: Oui, j'attends que tu aies fini, oui.
1: Ça date, en fait, ça date d'une... Il y a une tradition musicale beaucoup plus antérieure. Ça n'arrive pas comme ça tout d'un coup. Et d'ailleurs... L'homme de Néandertal, on a retrouvé une flûte de l'homme de Néandertal. Alors, c'est en Slovénie, sur un site d'occupation de Néandertal, qui date de bien avant, en fait. Alors, là, on ne le considère pas comme le premier instrument de musique à ce jour trouvé, le plus ancien.
0: Découvert quoi.
1: Instrument de musique découvert à ce jour, parce que beaucoup d'autres chercheurs disent non, c'est un os qui a été perforé par des dents d'animaux.
0: Ah, d'accord.
1: Voilà. Mais d'autres disent non, les trous sont tellement bien faits, c'est tellement régulier.
0: Oui, c'est ça. S'il y a une régularité, ça veut dire qu'effectivement,
1: de discussion. Tout ça, c'est en train de se discuter aujourd'hui. Mais c'est incroyable. En tout cas, cette tradition de l'instrument de musique perdure. Après, on n'en retrouve pas beaucoup. Pourquoi ? Parce que sans doute. Il y avait beaucoup de choses faites en peau, en végétaux, en tissu.
0: Qui sont dégradables dans le temps.
1: En tendons, etc. Qui sont dégradables dans le temps. Mais tout ce qui est en os, tout ce qui est fait avec des os, qui ont pu arriver jusqu'à nous, on peut les dater facilement.
0: ce que je voulais te poser comme question, c'est que au niveau des donc parce qu'une flûte, les trous sont bien disposés d'une certaine manière pour qu'il y ait une certaine musicalité.
1: Est-ce qu'on harmonie.
0: Et harmonie. Est-ce qu'on a retrouvé justement une similitude entre toutes ces flûtes qui ont au niveau de la fabrication elle-même, est-ce qu'on a vu est-ce qu'on a une évolution en fait technique grosso modo au niveau de la construction de ces flûtes, ou alors elles sont faites un peu par hasard comme ça, suivant...
1: Alors, sur des périodes aussi longues, effectivement, il y a une tradition. C'est-à-dire, tu sens que justement, on a un savoir-faire qui se perpétue,
0: comme
1: ça, tout au long de ces milliers d'années, en fait. Mm-hmm. Et jusqu'à s'affiner de plus en plus, jusqu'à nos jours, en fait, tout bêtement. Ouais. Mais elles ont une qualité
0: harmonique et
1: mélodieuse digne de
0: d'un
1: n'importe...
0: instrument de maintenant fait par un luthier
1: Peut-être pas. Non, je ne sais pas, je ne suis pas assez calée pour le dire là.
0: Non, mais c'est intéressant de voir.
1: En tout cas, on peut faire de la musique avec. Voilà, ouais, c'est ça. Il y a de la musique, et c'est-à-dire qu'il y a des sonorités très subtiles, en fait, qui émanent de ces instruments. On a aussi, tu en parlais tout à l'heure, beaucoup de sifflets, en fait, qu'on a retrouvés, donc qui ont été faits dans des eaux de Rennes.
0: Dans des eaux, oui.
1: Ouais. Mmh. Et du coup, en fait, il y a des trous après faits par l'humain. En fait, qui permet donc des sons très différents. On a aussi des
0: trompettes.
1: Des trompettes qui sont faites, qui sont réalisées dans des conques, des gros coquillages, donc cornes, tu vois, dans des cornes de bison, etc. On a les lithophones dont je te parlais la dernière fois, magnifiques pierres qui résonnent d'une manière incroyable.

0: D'ailleurs, les premiers lithophones, en fait, on les trouve dans les grottes avec les stalagmites, les stalactites, qui résonnent de manière incroyable. À partir de là, les hommes ont commencé à faire. Alors, j'ai jamais le xylophone, c'est ça ?
1: Non, c'est le balafon. Du balafon ou le balafon où ça repose effectivement sur alors après peut-être que le xylophone vient effectivement du balafon, mais balafon, bon, c'est un instrument très joué en Afrique, hein, et qui est ancien en fait.
0: Ouais. Et effectivement, en fait, pendant longtemps, alors ce sont des pierres qui ne sont donc pas du tout choisies au hasard, qui ont une forme oblongue comme ça, ouais. Hein, tu vois bien. Et pendant très longtemps, on a pensé que c'était des comment on appelle ça,
1: des silex,
0: pour écraser,
1: ah oui,
0: ouais. Comment on appelle
1: des
0: ça,
1: pilons de...
0: oui c'est ça, des pilons. Jusqu'au jour où quelqu'un s'est dit, mais c'est fou en fait, sur un site archéologique, on a trouvé de nombreuses productions de ces pilons, mais il n'y avait aucune trace de choses qui auraient pu être écrasées, etc. C'est des choses qu'on peut encore retrouver, enfin, quand on pousse vraiment les recherches. Hein, aujourd'hui, en fait, on affine tellement les recherches qu'on peut retrouver ça. Et en fait, il suffit de les mettre sur deux autres supports de pierre, comme ça, de les poser de manière alignée, tu comprends ce que je veux dire?
1: Oui, tout à fait.
0: Et
1: ouais.
0: De les taper. Voilà. Mmh. Et tout d'un coup, ça produit c'est comme des claviers, en fait. C'est incroyable.
1: Oui, tout à fait. Ouais.
0: Et d'ailleurs, au musée du Quai Branly à Paris, en fait, ils ont fait dernièrement, ça leur arrive à plusieurs reprises, de faire des paléoconcerts. et donc, ils remettent en jeu ces lithophones qui ne sont pas fragiles, en fait, contrairement aux flûtes, etc., qu'il faut absolument conserver. Donc, tu auras peu de chances d'assister à un concert de flûtes du paléolithique, parce qu'elles sont très fragiles aujourd'hui, mais les lithophones, pas du tout. Et ça, voilà. Et vous avez si ça vous intéresse, de nombreuses vidéos sur Internet, par exemple.
1: C'est ce qu'on appelle, en fait, de l'expérimentation archéologique pour voir comment on pratiquait les choses.
0: C'est de la curiosité de musiciens qui sont de très bons musiciens aujourd'hui et qui souhaitent retrouver quelque chose d'ancestral. Et comment tu peux t'amuser avec ça? Et ils en sortent des sons incroyables, des sonorités incroyables, des rythmiques incroyables. On a aussi le racloir.
1: Le racloir, oui. Ah. Oui, tout à fait.
0: Et d'ailleurs, est-ce que je peux te montrer une dernière image?
1: Oui, c'est celle de la pierre.
0: Exactement. Alors, ce n'est pas une pierre. C'est une sculpture en bas-relief.
1: D'accord.
0: Voilà. Et c'est une Vénus. C'est la Vénus de l'Ocelle. Alors, l'Ocelle, c'est un abri sous roche situé en Dordogne. Tu la vois ?
1: Oui, oui.
0: Elle est magnifique.
1: Tu veux qu'on grossisse l'image ?
0: Non, ça va. Non, oui, là, c'est bien.
1: Ouais.
0: Elle est absolument superbe. Et elle est datée, cette Vénus, de 25 000 ans avant le temps présent. Before present.
1: Ouais. Alors, est-ce parler anglais, on est mal.
0: Est-ce que tu peux nous la décrire, Michel ?
1: Alors, on voit une femme, hein, certainement une femme, hein, puisqu'on voit une poitrine. Et elle tient, en fait, on a l'impression qu'elle tient quelque chose entre ses genoux, et elle a une corne, une sorte de corne, en fait, dans la main.

0: Et
1: droite.
0: Droite, oui, ça dépend où je peux, sa main droite. Et après, l'autre main est posée sur une autre chose, je ne sais pas.
1: C'est son ventre. Eh oui.
0: Oui, ça aurait pu être aussi... Parce qu'on a l'impression qu'avec ses genoux, sur ses genoux, il y a quelque chose de posé aussi.
1: Alors, je t'explique. Tout ça fait partie de d'une convention, je vais le dire comme ça, esthétique de la Vénus au Paléolithique. Mmh. Alors, au Paléolithique supérieur, on commence à représenter la figure féminine. Et on exagère toutes les parties, on va dire... du corps féminin, c'est-à-dire les seins. Donc, en général, ce sont des seins très gros. Le ventre, l'abdomen est extrêmement exagéré. Et le sillon vulvaire aussi. Donc, tout ça, en fait, ce qui montre l'image de la femme, c'est comme ça qu'on l'identifie d'ailleurs, est extrêmement exagéré. Ce sont toujours des représentations du corps féminin anonyme, c'est-à-dire qu'on ne voit jamais le visage.
0: Oui, là, il n'y a
1: pas de yeux,
0: on voit pas.
1: Il n'y a pas de nez, il n'y a pas de... Voilà, ça n'a pas été effacé, hein, c'est juste... Voilà, il y a sa chevelure sur le côté, et tu vois, elle regarde, effectivement, elle porte dans sa main une corne, et ce qui est très intéressant... Ah oui, pardon, j'ai oublié de dire que ce bas-relief, cette sculpture en bas-relief, donc qui a été sculptée à même la roche. Alors là, la roche a été découpée quand on a découvert cette grotte, je crois que c'est en 1911, c'est ça,
0: ouais. D'accord, ils l'ont extirpé,
1: hein. Voilà, sinon ça fait partie d'une roche, voilà, d'un abri sous roche, enfin bref. Okay. Et on peut la voir, elle est magnifique. Hein,
0: oui, c'est très très beau, c'est quand même finement...
1: On peut la voir au musée d'Aquitaine à Bordeaux. Du coup, ouais, elle est superbe. Voilà. Et si tu ne connais pas ce musée, vas-y, moi je suis une fan des musées, j'adore. Donc, et 25 000 ans. Et elle est, tu vois, elle a des restes de couleurs, donc elle était effectivement peinte en ocre rouge.
0: Oui, tout à fait. Ouais.
1: Tu vois Donc elle est splendide. Et elle tourne le visage, son visage, vers cette corne. Alors, est-ce que tu peux voir... Alors, on a dit que c'était une corne de bison. On s'est dit...
0: C'est toi qui as dit que c'était une corne de bison. Moi, j'ai rien dit du tout.
1: Ouais. Alors,
0: les experts... Ce qu'il y a de drôle, c'est qu'en fait, la corne n'avait pas... tourner sur le bon du bon côté en fait pour reproduire un son.
1: D'accord. Alors justement, on a vu dans cette corne une corne d'abondance. Tu sais ce qu'est la corne d'abondance? Une corne justement
0: d'abondance.
1: D'abondance dans laquelle... Non mais attends, tu vas voir où je vais.
0: Oui. Non mais j'imagine que tu as une idée derrière la tête. Hein.
1: Une corne où effectivement où les choses se multiplient. C'est-à-dire que c'est une corne magique. Exactement comme...
0: Comme l'eau qui se transforme en vin dans le tableau de Véronèse.
1: Ça fait partie de la mythologie,
0: Tu vois, je commence à...
1: c'est super, j'adore ça. effectivement, le contenant, il y a le contenant magique où, effectivement, il y a l'idée d'une transformation, en tout cas quelque chose qui arrive à l'intérieur d'un contenant. Et effectivement, la corne d'abondance ici, tournée donc vers le visage. Est-ce qu'elle va la boire? Est-ce qu'elle en est elle-même le symbole? Peut-être, parce que tu vois que cette corne, elle est striée.
0: Elle est striée, tout à fait, oui.
1: 13 traits. Alors, on pense que ce sont donc les cycles de la lune et les cycles menstruels de la femme qui sont donc à l'origine de la vie. Et donc, effectivement, toutes ces Vénus, on suppose qu'elles sont là pour parler de la fertilité. C'est-à-dire de l'apparition comme ça.
0: La sculpture en elle-même, effectivement, les seins sont prééminents, le ventre, tout le sexe, tout indique effectivement la fertilité, tout ceci.
1: Et moi je me dis, mais tiens, cette corne d'abondance, ça serait aussi, donc cette corne d'abondance de fertilité, pour moi, c'est aussi, enfin pour moi et d'autres personnes que j'ai lues, pardon,
0: de musique,
1: un instrument de musique, parce que c'est un racloir.
0: Oui, tout à fait.
1: En fait, on en a retrouvé beaucoup de racloirs sur des cornes. Comme ça. Et le racloir, tu sais, c'est la base de la basse. Enfin, il y a quelque chose qui donne un rythme.
0: Tout à fait, oui. C'est un instrument qu'on retrouve beaucoup dans les musiques, notamment latino-américaines.
1: Exactement. J'adore. Ça me plaît. Mais il y a quelque chose, voilà. Et les premiers racloirs, là aussi, hein, leur présence dans l'histoire des hommes, leur création, elle date de... Exactement comme les flûtes, en fait, à peu près en même temps. Et on pourra encore faire des nouvelles découvertes pour se dire, chaque fois, ah, mais on en a encore trouvé de plus anciennes qu'on peut dater. Du coup, c'est là où j'arrive à ce que je voulais dire, la question de la fertilité, de la transformation, c'est aussi lié intimement à la musique.
0: Mmh. Oui.
1: Tu vois ce que je veux dire, comme une métaphore.
0: Oui.
1: Et là, le ventre, tu vois, elle tient son ventre. Est-ce que tu peux...
0: descendre,
1: s'il te plaît. Elle tient son ventre, donc elle montre son ventre, elle désigne le ventre.
0: Mmh.
1: Le ventre, c'est la grotte primordiale. C'est exactement comme l'histoire de la jarre, l'histoire de... Voilà, c'est là où toute la magie de la transformation peut se faire. Et tu te souviens que pour Véronèse, j'ai parlé de ça. L'idée de la transformation, ce moment du miracle, c'est celui de la musique aussi, de la production de la musique. Et pour moi, tout ça, ça va ensemble.
0: Oui, tout à fait.
1: Voilà. Et donc, je tenais à la montrer parce qu'elle est superbe, en fait. Elle est très, très belle, cette sculpture.
0: Oui, elle est très belle. Hein, et puis, elle est vraiment finement exécutée, quoi.
1: Exactement.
0: C'est pas du...
1: Ouais.
0: Du travail, on va arrêter là.
1: Non, elle est absolument magnifique.
0: Ouais.

0: Et on peut revenir sur mon petit sorcier?
1: Oui, bien sûr, à l'endroit ou à l'envers.
0: Non, là, comme ça. Moi, j'y vois un sorcier qui danse, qui joue avec sa bouche de l'arc musical. Effectivement, donc Jean-Claude, qui est un grand préhistorien, un grand paléontologue, c'est lui qui est d'ailleurs le directeur des recherches de la grotte Chauvet et à la grotte Coscar, qu'on a découvert à peu près en même temps que la grotte Chauvet. Coscar, tu te souviens, c'est une grotte à côté de Marseille.
1: Elle est inondée
0: et à l'intérieur, il y a encore les peintures. C'est magnifique.
1: Okay.
0: Ouais. Donc, il est le directeur de ces deux hauts lieux de l'art paléo. Je vais y arriver.
1: Pariétal.
0: de l'art pariétal, de l'art paléolithique. J'ai du mal à retrouver mes mots.
1: Oui, mais il faut pas sortir trop tard le soir au Celtic.
0: Et lui, c'est le premier à avoir dit, en fait, que ce petit sorcier à l'arc musical était la première figure représentée d'une cérémonie chamanique. Et c'est pas n'importe qui le dit.
1: Ça fait penser tout à fait à ça, quoi. Hein. Quand on voit effectivement les chamans en Amérique du Sud, notamment, ça fait tout à fait penser à ce genre de cérémonie qui existe toujours, d'ailleurs. Et on voit bien, effectivement, tout ce côté musical, parce qu'ils chantent, les chamans chantent. On voit un rituel, une danse. C'est très très bien représenté, en tout cas.
0: Ouais. Et en fait, là aussi, ça peut être contesté par d'autres chercheurs. En tout cas, lui soutient fermement que toute cette production artistique des hommes du Paléolithique sont des émanations du chamanisme. Alors effectivement, je crois que quand on entre dans ces grottes, on le fait d'une certaine manière. Effectivement, j'imagine que c'est l'endroit parfait pour entrer en transe. Alors, on n'entre pas en transe seulement par le chant et la musique. Hein. Effectivement, on prend des substances.
1: Des stupéfiants, comme on dirait maintenant.
0: Qui sont proches du. Je ne sais pas, c'est quoi, la mescaline, le LSD, des choses comme ça. Et puisque en fait, effectivement, avec des ethnologues, on peut remonter comme ça dans l'histoire de la transe, des produits qui permettent la transe. Mais quoi qu'il en soit, la transe ne se fait jamais sans danse. Et sans musique, et sans chant aussi, tout ça est hyper lié. Et en fait, je ne sais pas si tu sais de quelle l'origine du mot chaman.
1: Non.
0: Non, en fait, ça vient d'un idiome mongol qui veut dire tout à la fois sauter, bondir. Remuer sur ses deux pieds.
1: D'accord. Okay.
0: Ça veut dire ça. Enfin, les trois verbes, tu les choisis. Mais il y a ça. C'est sauter, bondir, remuer avec ses deux pieds.
1: Ça veut dire que ça n'a pas de connotation avec un rite sacré au niveau du mot au départ.
0: C'est un état du corps.
1: D'accord. Okay.
0: Et c'est-à-dire qu'effectivement, la danse amène la transe, mais la transe amène la danse. Et que, effectivement, c'est parti lié avec un environnement qui est sonore musical. Voilà. Et du coup, en fait, Jean-Claude, lui, il dit, c'est la première représentation qu'on ait d'une danse chamanique. Moi, j'aime le croire, effectivement. Effectivement, à l'intérieur de ces grottes, en fait, lors de ces cérémonies, avec l'image, le son, le chant, la danse, ça devait être absolument incroyable.
1: Magique.
0: Oui. Alors le chamanisme, effectivement, c'est un moyen de médiation entre l'homme, l'humain, et d'autres dimensions.
1: D'autres dimensions.
0: Alors,
1: oui.
0: Effectivement, on peut se dire, aujourd'hui, on est dans une société hyper pragmatique, je ne sais pas comment dire.
1: Matérialiste.
0: Oui, voilà, merci. C'est ça que je voulais dire, matérialiste. Et effectivement, on perd peut-être le sens de ces dimensions. On sait que d'autres cultures ont cette
1: oui,
0: ces notions
1: garde oui tout à fait
0: ces notions là d'autres dimensions. Effectivement, c'est être en lien avec pouvoir communiquer avec les esprits. Alors tout le monde ne peut pas le faire, effectivement, et certains sont plus habilités que d'autres à le faire. C'est un peu tout comme tout dans l'organisation d'une société. Hein. Moi, tu me feras jamais calculer des trucs en maths, etc. Enfin, tu vois ce que je veux dire.
1: Par contre, te faire danser, oui, là, il n'y a pas de problème. Hein.
0: Exactement.
1: D'ailleurs, moi, j'ai vu des émissions sur les chamans, donc en Amérique du Sud, c'est souvent de père en fils. C'est quelque chose qui c'est héréditaire et qui se transmet de père en fils. Savoir s'il y a une capacité de père en fils à le faire, je ne sais pas. Mais en tout cas, c'est souvent comme ça que ça se passe, quoi.
0: Ouais. Et en fait, ça c'est être en relation avec les esprits. Alors les esprits de la nature, les esprits des animaux. Il y a aussi les âmes des morts du clan. Mm-hmm. Il y a aussi les âmes des enfants à naître. C'est-à-dire qu'on n'est pas que dans un seul sens. Hein. C'est pas ça.
1: Pas le sens de la mort, mais dans un sens de la naissance.
0: De oui.
1: La transformation, comme tu.
0: Ouais, il y a l'idée de quelque chose de présent qui est là, même si ça n'apparaît plus. Voilà, c'est la question du monde visible et du monde de l'invisible, comme je disais. Même si ce n'est pas encore là, ça existe. C'est la question d'un temps complètement renversé. Et je crois que la grotte, elle est complètement propice à cette perte de notion de temps. Je discutais avec Alain-Jacques Levrier-Mussa qui me disait, mais si tu veux faire l'expérience absolue du noir, tu pars là, juste dans la grotte de... Dis-moi, la grotte qui est juste là.
1: Il y a une grotte, là. Betacam.
0: Betaram.
1: Betacam.
0: Toi aussi, arrête de sortir le samedi soir.
1: Oui.
0: De Betacam, pardon. Et tu demandes à ce qu'on éteigne les lumières. Et là, tu es dans le noir. Et là, c'est absolument fabuleux ce qui peut se passer.
1: C'est
0: en fait.
1: Flippant.
0: Ah bah, c'est-à-dire... tu sais quoi, si tu prends le temps de faire l'expérience, tu attends justement de... Bon, parce que tu perds tout repère, donc c'est très compliqué, mais tu te trouves dans un infini incroyable. Ouais. C'est-à-dire, justement, les dimensions telles que tu les connais là, avec ton corps, ce fameux réel, s'abolissent, et tu te trouves complètement ailleurs. C'est pour ça que la caverne est tellement propice à l'imagination. Elle est propice à toutes sortes d'expériences que tu peux faire et qui sont complètement incroyables. C'est le lieu privilégié.
1: Et peut-être d'autant plus à cette époque-là où effectivement, on n'avait aucune notion de ce qui se passait dans le ciel, tout autour, c'était quand même plus ou moins magique. Et on imagine à cette époque-là, quoi, en moins 35, moins 47 000 ans, etc., on imagine tout à fait ce que pouvaient y ressentir, en fait, ces peuples. Le fait de se retrouver effectivement dans des endroits un peu bizarres comme ça au jour d'aujourd'hui, on arrive à le matérialiser entre guillemets parce qu'on pas matérialiser, mais bon, on est issu de tas de...
0: Alors si on arrive à retrouver justement cette mémoire, si on arrive à regarder pour ce que c'est en fait, ces images que nous ont laissées, on ne sait même pas s'il y a l'idée d'une transmission. En tout cas, il y a quelque chose qui est inscrit, quoi qu'il en soit, qui ont pu être conservés dans les grottes. Et on est complètement, je crois, rappelé à l'idée même de ce que... de nos origines, c'est-à-dire quel est notre rapport au vaste monde, quel est notre rapport à notre état. Et notre état, c'est pas celui seulement de... Alors là, on va le retrouver au mésolithique, au néolithique, etc. L'homme devient agriculteur, se sédentarise, etc. etc. Mais à l'époque des hommes cueilleurs, chasseurs-cueilleurs, pardon, on est complètement en phase avec... avec pas seulement la Terre, mais aussi des tas de dimensions. Il n'y a plus que les films d'anticipation aujourd'hui qui, bon, bien sûr, il y a des chercheurs, hein, mais qui nous donnent en fait la prescience de cette.
1: Oui, tout à fait, je vois ce que tu veux dire.
0: Parallèle. Tu peux le voir, tu peux en faire l'expérience comme ça, c'est assez fascinant, mais bien avant ça. Eux le percevaient, ouais, et puis ils vivaient avec,
1: ils étaient entièrement dedans, puisque effectivement, ils ne connaissaient pas, techniquement, ils n'avaient aucun moyen, effectivement, de...
0: Ils ne pensaient à rien, mais ils avaient les moyens, c'est ça que je veux dire.
1: Non, je veux dire, ils n'avaient pas les moyens techniques, avec ce qu'on a actuellement, pour dire, effectivement, cette roche, c'est telle roche, ce truc, machin, etc.
0: Eux,
1: ils étaient dans la découverte totale de leur environnement.
0: Il y a l'idée de faire corps, c'est-à-dire de ne pas être séparé. Nous, on est complètement séparés, du coup, on doit inventer des outils pour pouvoir revenir ou re-regarder. Là, tu fais partie de ça. Et ça, c'est juste absolument magique. Juste l'image du petit sorcier à l'arc musical, c'est un corps toujours vivant.
1: Oui,
0: je l'aime. je t'aime, petit sorcier à l'arc musical. Je le trouve fabuleux, je le trouve très beau. Moi, il me transporte. Et voilà, et du coup, je vais finir, si tu veux bien, Michel.
1: Oui, tout à fait.
0: Sur la présentation de la prochaine œuvre.
1: D'accord, donc on arrête avec le petit sorcier avec l'arc. Hein.
0: Tu voulais parler encore d'autre chose?
1: Non. je te laisse aller dans ton
0: déroulement,
1: voilà.
0: Ouais. Et du coup, je vais vous parler d'un artiste, d'un peintre qui me questionne autant qu'il m'émeut beaucoup et qui s'appelle Marc Chagall. Et donc on va parler de plusieurs œuvres, peut-être de lui.
1: D'accord.
0: En tout cas d'une très connue, qui est la peinture du plafond de l'Opéra Garnier à Paris. Et comment peinture et musique ne font qu'un, encore une fois. Voilà.
1: Ok, ben très bien. Et eh bien donc rendez-vous donc à mercredi prochain pour une autre session donc de Tea Time. Ce sera donc la numéro 4. Eh bien merci beaucoup Catherine.
0: Merci beaucoup Michel.
1: Et donc à mercredi prochain.
0: À mercredi.

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